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0: Il est 5h à Kinshasa, 4h en temps universel. Et 6h à Paris. Bonjour Jeanne Bartoli. Et
1: bonjour Arthur Ponchelet, bonjour à tous. Dans ce journal, le coût de la guerre pour les citoyens américains s'envole à moins de 6 mois des élections de mi-mandat. Selon une étude, ils ont déjà dépensé plus de 41 milliards de dollars supplémentaires pour leur carburant depuis le début du conflit. Les États-Unis, où le centre islamique de San Diego, qui abrite la plus grande mosquée de la région, a été pris pour cible par deux tireurs de 17 et 18 ans. Il y a au moins 3 morts, les détails dans ce journal. À la une aussi, l'épidémie d'Ebola et de nouveaux foyers rapportés dans l'est de la République démocratique du Congo, la ville de Butembo, au nord Kivu et Nyakoundé en Ituri. Alors que 7 patients atteints par le virus vont être transférés en Allemagne, parmi eux au moins un citoyen américain, nous serons à Berlin. L'actualité politique en France, Bruno Retailleau, le patron des LR, candidat à la présidentielle, qui effectue son premier déplacement de campagne à l'étranger. Il a choisi la Pologne et l'Ukraine. Et puis fin de suspense au Brésil, Neymar jouera bien la Coupe du Monde. En tout cas, il a été sélectionné par l'entraîneur Carlo Ancelotti. Elles sont dans toutes les têtes aux États-Unis et tout particulièrement dans celle de Donald Trump. Dans moins de 6 mois maintenant, les élections de mi-mandat seront le premier test électoral majeur depuis le retour de Donald Trump à la Maison-Blanche, dans un contexte de crise énergétique mondiale, dans le sillage de la guerre déclenchée par les États-Unis et Israël contre l'Iran. Une guerre qui commence à coûter très cher aux ménages américains. Selon une étude de l'université Brown dans le Rhode Island, ils ont déjà dépensé plus de 41 milliards de dollars supplémentaires pour leur carburant depuis le début de la guerre. Cela représente environ 316 dollars de plus par foyer. Précision, Anne Verdaguer.
2: C'est un sujet explosif pour Donald Trump et les sondages le montrent bien. Une majorité d'Américains désapprouvent sa gestion du coût de la vie. Le baril de Brent a bondi de plus de 50% depuis le début de la guerre en Iran. Résultat, les prix à la pompe explosent. Plus de 4,50 $ pour le gallon d'essence contre moins de 3 $ avant le début du conflit. Et la hausse des prix à la pompe ne touche pas seulement les automobilistes. Elle fait aussi augmenter le coût des produits alimentaires, des billets d'avion et touche de nombreux autres secteurs à mesure que les coûts de l'essence se répercutent sur l'ensemble de la chaîne de production. L'administration Trump a pour le moment décidé de puiser des volumes records dans les réserves stratégiques de pétrole pour compenser cette hausse et a proposé de suspendre les taxes fédérales sur l'essence et le diesel. Mais Donald Trump n'a pas encore réussi à éteindre le mécontentement des consommateurs. Il a même affirmé que la hausse des prix ne le poussait pas à mettre fin à la guerre, même un tout petit peu.
1: Donald Trump qui, comme à son habitude, multiplie les déclarations contradictoires après avoir dit hier avoir annulé au dernier moment une nouvelle attaque contre l'Iran après la mobilisation des dirigeants du Qatar, de l'Arabie Saoudite et des Émirats Arabes Unis. Il assure désormais qu'il existe de très bonnes chances de parvenir à un accord avec Téhéran, évoquant des négociations sérieuses. La guerre au Moyen-Orient qui sera très probablement abordée par Vladimir Poutine et Xi Jinping. Le président russe est en visite en Chine. Il rencontre demain son homologue chinois, moins d'une semaine après la visite d'État de Donald Trump. Nous serons à Moscou dans le journal de 7h. Pour parler des États-Unis, où 3 personnes ont donc été tuées dans la mosquée de San Diego en Californie après l'intrusion de 2 tireurs présumés retrouvés morts par la suite non loin de ce lieu de culte. Leurs motivations sont pour l'instant inconnues, mais selon la police, l'affaire est traitée actuellement comme une attaque islamophobe. L'actualité de ce mardi, c'est aussi ces 7 patients atteints par le virus Ebola qui vont être transférés en Allemagne, parmi eux au moins un Américain. L'information a été confirmé hier dans la soirée par un médecin engagé dans la lutte contre l'épidémie qui sévit dans l'est de la RDC et en Ouganda. À Berlin, Nathalie Versieux.
3: Selon des sources américaines, le malade serait un médecin missionnaire chrétien. Il devrait être transporté rapidement vers un hôpital militaire américain en Allemagne. 6 autres personnes dont la nationalité n'a pas été précisée devraient également être prochainement rapatriées vers la République fédérale. Selon le site américain spécialisé STAT, il pourrait là aussi s'agir d'Américains présents dans la région. Ce n'est pas la première fois que l'Allemagne accueille des Américains atteints d'Ebola. En 2014, plusieurs GIs, soupçonnés d'avoir été en contact avec le virus, avaient été placés en quarantaine dans la base militaire de Baumholt, à l'ouest du pays. Cette unité de haute surveillance dispose de quelques quelques 180 lits en station d'isolation. Les soldats atteints de fièvre étaient, eux, directement envoyés vers l'hôpital militaire de Landstuhl, la plus grosse unité de soins de l'armée américaine hors des États-Unis. Nathalie Versieux, Berlin, RFI.
1: Les États-Unis qui annoncent par ailleurs un renforcement des contrôles sanitaires à l'entrée sur le territoire américain. Washington va mettre en place des contrôles pour les voyageurs aériens en provenance des zones touchées et restreindre également temporairement l'attribution de visas, alors qu'en République démocratique du Congo, l'épidémie poursuit sa progression dans les provinces du Nord Kivu et de l'Ituri. De nouveaux foyers rapportés hier soir par les autorités, la ville de Butembo et la localité de Niakoundé. On va y revenir évidemment dans nos prochaines éditions. Direction à présent le Sénégal, un mois et demi après la promulgation d'une loi qui durcit sur place les peines pour homosexualité. Et alors que plus d'une centaine de personnes ont été arrêtées pour, je cite, actes contre nature présumés, certaines accusées de transmission volontaire du VIH, des avocats s'inquiètent de cas de violation des droits des prévenus. Au tribunal de Dakar, le reportage de Léa-Lisa Westerhoff.
4: Le hall du tribunal de grande instance de Dakar bruise de monde. Maître Kandiak François Senghor veut revenir sur les conditions dans lesquelles l'un de ses clients, arrêté pour homosexualité présumée, a été auditionné début février au commissariat de Kermassar.
5: Le commandant avait confisqué son portable. Il a fouillé son portable sans son consentement. Mais ce qu'il a fait dans son bureau, c'est qu'il a contraint à renoncer à son droit d'être assisté par un avocat. C'est pas normal. C'est également celui-même qui a fait fuiter les éléments de l'enquête. C'est ce qui est choquant.
4: Maître Senghor l'assure, cette violation du droit d'être assisté par un avocat est une première. Mais selon Maître Abdou Dieng, elle est loin d'être la seule.
6: Pour le dossier qui me concerne, d'actes contre nature, aujourd'hui on est à 100 personnes arrêtées. Pour les 100 personnes, aucune d'entre elles, à la phase de l'enquête préliminaire, n'a été assistée par un avocat au niveau de l'interrogatoire. Ce n'est absolument pas légal.
4: Le 10 février dernier, les deux avocats ont donc porté plainte contre le commandant de brigade du commissariat de Kermassar pour deux cas de violation de procédure. Celle d'être assisté par un avocat, mais aussi des fouilles de téléphone sans consentement ou encore la violation du secret médical avec des statuts médicaux publiés dans la presse. Pour Maître Abdou Dieng, il est urgent d'agir.
6: Aujourd'hui, distiller des informations sur l'état sérologique d'une personne, c'est quand même dangereux parce que c'est un secret. Et c'est sur les plateaux télé, c'est dans la presse, c'est partout en fait. Nous estimons que c'est très grave en vérité.
4: Saisie depuis le 16 février, la plainte est toujours en cours d'instruction devant le parquet général de la Cour d'appel de Dakar. Léa-Lisa Westerhoff, Dakar, RFI.
1: RFI, 6h passées de 7 minutes. Gérald Darmanin, le ministre français de la Justice en Algérie. Hier, il a notamment eu un entretien avec le président algérien Abdelmajid Tebboune. 2h30 de rencontre. Le garde des Sceaux a précisé avoir évoqué avec les autorités algériennes le cas de Christophe Glaise, notre confrère journaliste sportif arrêté en Algérie dans le cadre d'un reportage et condamné à 7 ans de prison pour apologie du terrorisme. Une visite d'une autre nature à présent, celle de Bruno Retailleau en Pologne et en Ukraine. Aujourd'hui, le patron des LR, candidat à la présidentielle, toujours en quête d'une dynamique dans les sondages, fait donc son premier déplacement de campagne à l'étranger, Raphaël Delvolvé.
7: Le premier déplacement à l'étranger est toujours chargé en symboles et Bruno Retailleau choisit donc, après un stop en Pologne, de prendre, comme d'autres avant lui, le fameux train de nuit pour Kiev, l'Est de l'Europe, une destination consensuelle, assure un proche du candidat conservateur pour qui soutenir l'Ukraine reflète ce que pense la majorité des Français. Bruno Retailleau doit aussi envoyer un message à la frange pro-européenne des LR. Elle n'est pas négligeable, réaffirme un membre de la garde rapprochée du candidat, souhaitant rappeler que les LR siègent au sein du PPE, le premier groupe au Parlement européen. Rassurer les pro-Europe, mais aussi se démarquer de l'extrême droite, avec laquelle les adversaires de Bruno Retailleau le jugent trop proche. Difficile de nous taxer de pro-russe après ça, assure l'équipe de campagne. Outre le soutien à Kiev, Bruno Retailleau doit d'ailleurs évoquer la prise en main de l'OTAN par les Européens au moment où l'aide américaine s'estompe. Accompagné du général Gomard, l'ancien ministre espère ainsi parfaire sa stature d'homme d'État au moment d'entamer une campagne où l'international sera en bonne place.
1: Raphaël Delvolvé du service politique d'RFI. En plus bref, la contestation contre le président bolivien Rodrigo Paz continue de prendre de l'ampleur. Policiers et manifestants se sont violemment affrontés hier à La Paz, la capitale coupée du reste du pays par des barrages routiers. Les manifestants dénoncent la pire crise économique qu'ait connue la Bolivie depuis 4 décennies. Le gouvernement accuse, lui, l'ancien président socialiste Evo Morales d'être derrière ces troubles. La traque de rongeurs potentiellement porteurs de lentavirus a commencé en Argentine. Une équipe de scientifiques est arrivée à Ushuaia, point de départ du navire de croisière, le MV Hondus, à bord duquel s'est déclaré le foyer d'antavirus et qui a tué 3 personnes. Ces scientifiques argentins ont pour mission de capturer et d'analyser d'éventuels rongeurs vecteurs de la maladie, Théo Conscience.
8: Les scientifiques du prestigieux institut Malbrand traquent un type de rongeur en particulier, le raton colilargo, ou rat à longue queue. Il s'agit d'un petit animal nocturne de 6 à 8 cm, une quinzaine en comptant la queue, qui vit dans les bois ou les buissons. Pour le capturer, les scientifiques vont installer des pièges à la tombée de la nuit dans différents points de l'itinéraire du patient zéro et de sa femme, un couple de Néerlandais décédés le mois dernier. Le parc national de Terre de Feu, avec ses 70 000 hectares de forêts et de montagnes, est une cible privilégiée. Les scientifiques relèveront ensuite les pièges le lendemain et mèneront des analyses pour déterminer si les rongeurs capturés sont porteurs de la souche andine du hantavirus, celle qui a été identifiée à bord du navire et la seule à être transmissible entre êtres humains. Inquiètes des conséquences sur le tourisme, les autorités locales martèlent qu'il est hautement improbable que le couple de Néerlandais ait été contaminé dans la province, qui n'a enregistré aucun cas de hantavirus en 30 ans. Elles espèrent que les résultats attendus d'ici 4 semaines viendront confirmer leur version. Théo Conscience, Buenos Aires, RFI.
1: On ouvre à présent une page sport, d'abord avec la fin du suspense au Brésil. Neymar jouera bien la Coupe du Monde, en tout cas il a été sélectionné par Carlo Ancelotti qui a dévoilé la liste des 26 joueurs qui vont défendre les couleurs de la Seleção pour cette compétition que le Brésil est la seule équipe à avoir remporté 5 fois. La Coupe du Monde 2026 aux États-Unis qui ne déclenche pas pour autant les passions au Brésil, Martin Bernard.
9: Le Brésil était suspendu aux lèvres de Carlo Ancelotti et finalement, l'entraîneur italien a choisi de sélectionner l'enfant terrible de la Seleção. Voilà qui va peut-être rallumer les passions pour la Coupe du Monde, car pour l'instant, les Brésiliens semblent quelque peu désabusés. En effet, seuls 16% se déclarent très enthousiastes, contre 33% en 2022, et près de la moitié se montrent plutôt démobilisés. Ils étaient 25% il y a 4 ans, selon un sondage Ipsos. Plus grave encore, la moitié des personnes interrogées pensent que le Brésil a peu de chances de gagner la Coupe et plus d'un quart pensent qu'ils n'ont aucune chance contre seulement 9% en 2022. Il faut dire que l'équipe au maillot jaune qui a remporté 5 fois la Coupe du Monde, c'est un record, effectue une sorte de traversée du désert. À voir si le retour de Neymar, qui n'a pas joué avec le 11 brésilien depuis plus d'un an, va motiver les supporters. Martin Bernard, Sao Paulo, RFI.
1: Et la dernière fois que Neymar avait revêtu la tunique jaune et bleue du Brésil, c'était en octobre 2023. Un mot de basket à présent et de la NBA. Première manche de la finale de conférence Ouest. Les San Antonio Spurs de Victor Wembanyama ont arraché cette nuit un premier match spectaculaire. 122-115 après 2 prolongations. Victor Wembanyama qui réussit une fin de rencontre époustouflante, terminant avec 41 points et 24 rebonds. Allez, enfin, direction le Festival de Cannes. Le palmarès sera dévoilé, vous le savez, ce week-end. En attendant, les projections s'enchaînent. Lui n'est pas candidat à la Palme d'Or et concourt dans la sélection parallèle de la quinzaine des cinéastes. Clarissa, des réalisateurs nigérians Chuko et Harry Essiri. Le film raconte une journée de la vie de Clarissa, femme du monde, qui prépare une réception dans sa maison de Lagos où elle retrouve de manière inattendue ses amis de jeunesse. Sophie Torlotte.
10: Au Nigeria, un cinéma d'auteur existe en dehors des films de Nollywood. La preuve avec Clarissa, transposition du roman de la Britannique Virginia Woolf, Mrs. Dalloway, dans la haute société contemporaine de Lagos. Chuko Essiri, l'un des 2 réalisateurs, a signé le scénario.
11: Le livre se déroule dans les années 1920 en Angleterre. C'est une femme en pleine crise existentielle qui se demande si elle a fait les bons choix de vie, si elle a épousé la bonne personne. Ces questionnements transcendent le temps et l'espace et seront toujours pertinents.
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1: Pas du tout, il est 7h à Paris, 5h en temps universel. Bonjour, bienvenue à toutes et à tous. On va essayer de se réveiller un petit peu. RFI matin commence tout de suite, 3h d'infos tout autour du monde. Ce matin, on va faire le point sur la situation en RDC, en Ouganda, où sévit une nouvelle épidémie d'Ebola. On parle également de Vladimir Poutine en Chine, moins d'une semaine après une précédente visite à Pékin, celle de Donald Trump. C'est à la une de votre journal, Martin Guez. Bonjour.
3: Bonjour Andréane, bonjour à toutes et à tous.
1: Voilà, Xi Jinping reçoit les grandes ce monde, épisode 2, donc ce mardi.
3: Après Donald Trump, la semaine passée, vous le disiez, c'est au tour de Vladimir Poutine de se rendre dans la capitale chinoise, Pékin, décidément terre d'accueil des grands dirigeants. Le président russe en visite pour 48 heures et pour consolider les liens entre la Chine et la Russie. Des liens affirmés, mais loin d'être évidents dans le quotidien des moscovites, vous l'entendrez. Deuxième épisode ensuite de notre série de reportages dans le nord du Mozambique, dans la province du Cabo Delgado, où les violences des Chebab font des ravages depuis près de 10 ans et ce sont les femmes et les enfants qui en payent le prix fort. Nous serons aussi aux États-Unis après cette fusillade dans une mosquée de San Diego qui a fait au moins 3 morts. Les tireurs présumés, 2 adolescents, se sont eux ensuite suicidés. Et puis enfin, un peu de smile, un peu de sourire dans cette actualité décidément bien morose. Smile, c'est le nom de cette mission spatiale sino-européenne partie dessiner les contours de la météo spatiale, une mission inédite sur laquelle on revient en fin de journal.
1: Après Donald Trump, la semaine passée, c'est Vladimir Poutine qui débarque cette fois à Pékin.
3: Dans le sillage du président américain, le dirigeant russe prend sa suite dans la capitale chinoise. Une visite de 48 heures, loin d'être exceptionnelle, puisque Vladimir Poutine et Xi Jinping se sont déjà entretenus plus de 60 fois. Moscou et Pékin, prêts à se soutenir mutuellement sur des questions de souveraineté et d'unité nationale. Voilà ce qu'a dit le président russe dans une courte vidéo publiée en amont de cette rencontre. Vladimir Poutine a également déclaré que les deux pays renforceraient activement leurs liens économiques, politiques et leurs liens de défense. Mais du côté des liens culturels et des liens quotidiens, c'est tout autre chose. La présence chinoise à Moscou, qui est quasiment inexistante, Anis Al-Jabri.
4: Des lanternes rouges, des dragons, un peu de musique chinoise dans les rues du centre, quelques ateliers de calligraphie et des spectacles d'acrobatie. Il a fallu attendre 2024 pour que Moscou marque ainsi le coup pour le nouvel an chinois. C'est depuis le cas chaque année et la diplomatie russe s'investit depuis dans de nombreux événements officiels. Sa porte-parole Maria Zakharova faisant officiellement ses vœux de nouvelle année dans un chinois fluide comme cet hiver. Jusqu'à 2024, ces célébrations étaient beaucoup plus minimales, presque un événement de niche. Et si les liens se renforcent au niveau étatique, les liens citoyens sont beaucoup plus ténus. Dans la vie de tous les jours, en Russie, on cherche encore, par exemple, à se procurer des iPhones via les circuits d'importation dits parallèles. On ne s'habille pas de marque chinoise, même les restaurants chinois sont moins nombreux que dans les capitales européennes. La majorité de la population vit à l'ouest de l'Oural et reste tournée vers les produits occidentaux. Depuis 2022 et les sanctions occidentales, les sondages sont stables. Plus de la moitié des Russes souhaitent le retour des marques de l'Ouest quand un quart seulement s'y oppose. La fracture générationnelle est marquée. 84% des 18-29 ans y sont favorables contre 38% chez les plus de 60 ans. La demande la plus forte, c'est sur l'automobile, suivie des films, de la musique et des jeux vidéo. Agnès Jabri, Moscou, RFI.
3: Vladimir Poutine qui doit donc arriver ce mardi 19 mai à Pékin, une visite qui prendra fin demain mercredi.
1: RFI est toute cette semaine dans le Cabo Delgado, région quasiment inaccessible du nord du Mozambique, place au deuxième volet de notre série de reportages.
3: Cette région frontalière de la Tanzanie, où notre envoyé spécial a pu se rendre, le Cabo Delgado, en proie depuis 2017 à la violence des Chebab, groupe armé qui a prêté allégeance au groupe État islamique, dont ils reprennent le mode opératoire, des attaques marquées notamment par des enlèvements massifs, les femmes et les enfants qui sont en première ligne. Gaëlle Alex.
5: Rachid a 13 ans et vit depuis quelques semaines à Mocimboa da Praia avec une vieille tante. Rachid vient tout juste d'échapper au Chebab. Il n'avait que 7 ans quand il a été enlevé.
6: La vie était très dure, il n'y avait pas de nourriture. On allait dans les champs, on allait chercher l'eau et si on ne trouvait rien à rapporter, on nous frappait. On avait des bleus partout et des maladies. Ils nous ont appris la lutte et les armes. Je sais me servir d'une Kalachnikov.
5: C'est en 2020 qu'Olessa Ibrahimou a assisté impuissante à l'enlèvement de ses deux filles. Elles avaient alors 15 et 17 ans.
7: Les Chebab avaient rassemblé tous les enfants. Quand ils m'ont vu, mes trois plus petits ont couru vers moi. Les terroristes nous ont épargnés car car j'étais enceinte. Mais ils ont emporté mes deux filles. Je pense à elles, à ce qu'elles deviennent, tous les jours.
5: Les chebabs se cachent dans les forêts, sur le camp. Les femmes sont leurs esclaves. Angelina Forman est assistante sociale pour Médecins Sans Frontières et a entendu de nombreux récits similaires.
8: Après être enlevées, elles sont mises en file et les combattants font leur choix. Les femmes sont utilisées pour porter le matériel de guerre. Certaines contrôlent les autres pour empêcher les évasions et celles qui n'ont pas été choisies sont violées. Elles sont mises à la disposition du groupe.
5: Grâce à une fugitive, Olessa a récemment eu des nouvelles de sa plus jeune fille. Elle est aujourd'hui mère d'un petit garçon. Gaëlle Alex, de retour de Mocimboada Praia, Nairobi, RFI.
3: Une série de reportages au Mozambique à retrouver épisode par épisode sur notre site RFI.fr.
1: Dans l'actualité également, Martin, ce nouveau bilan de l'épidémie d'Ebola communiqué hier par le gouvernement congolais.
3: L'épidémie qui a désormais fait 116 morts en République démocratique du Congo et qui poursuit sa progression dans les provinces du Nord Kivu et de l'Ituri. De nouveaux foyers ont été annoncés hier soir par les autorités. La ville de Butembo au Nord Kivu et la localité de Nyankunde en Ituri sont touchés. Donald Trump a lui réagi, affirmant que l'épidémie restait pour l'instant confinée au continent africain, alors qu'un citoyen américain a été testé positif au virus en RDC. Il s'agit d'un médecin d'une ONG chrétienne qui va être évacué vers l'Allemagne. Les États-Unis qui ont aussi annoncé un renforcement des contrôles sanitaires à la frontière, notamment pour les voyageurs aériens en provenance des pays touchés en Afrique. Ils ont aussi annoncé restreindre temporairement l'attribution de visas pour les étrangers ayant voyagé dans ces zones. Annonce faite par les centres de contrôle et de prévention des maladies, principale agence sanitaire aux États-Unis.
1: Les États-Unis par ailleurs sous le choc après cette fusillade à San Diego en Californie.
3: Une situation terrible a déploré Donald Trump après cette attaque dans une mosquée de la ville. Deux adolescents ont ouvert le feu et ont tué trois personnes dans le centre islamique de San Diego. Les deux tireurs présumés âgés de 17 et de 18 ans se sont ensuite suicidés. Leur motivation reste à éclaircir, mais la police traite pour l'instant cette affaire comme une attaque islamophobe. Vincent Sourio.
9: Les deux assaillants, 17 et 19 ans, se seraient donné la mort à proximité des lieux du drame après avoir ouvert le feu à l'intérieur de ce centre communautaire qui abrite la plus grande mosquée du comté de San Diego, mais aussi une école privée qui était en activité au moment des faits. Aucun enfant parmi les victimes, mais trois adultes, dont au moins un agent de sécurité privée, agent qui, selon la police locale, par son courage, a sans doute permis d'éviter un drame beaucoup plus lourd. Le FBI est mobilisé, les autorités américaines parlent d'un crime raciste en raison de la nature de l'établissement choisi par les tireurs. Le maire démocrate de San Diego, lui, tient à rassurer la communauté musulmane. Nous ferons, dit-il, tout ce que nous pourrons pour que vous vous sentiez en sécurité dans cette ville. Vincent Sourioux, Washington RFI.
3: Les États-Unis, toujours Donald Trump, a évoqué hier une évolution très positive des discussions avec l'Iran après avoir dit renoncer à une attaque contre Téhéran. Le président américain qui a affirmé que des alliés au Moyen-Orient lui ont dit de se rapprocher grandement de trouver un accord, ce qui empêcherait l'Iran d'accéder à l'arme nucléaire. C'est une évolution très positive des discussions, a déclaré le président américain devant la presse à la Maison-Blanche.
1: RFI, il est 7h08 à Paris, la capitale française, où s'est éteint hier Ofer Bronstein.
3: Infatigable militant pour la paix au Proche-Orient, cofondateur du Forum international pour la paix et envoyé spécial pour le Moyen-Orient du président français Emmanuel Macron, qu'il avait poussé en coulisses à reconnaître l'État de Palestine. C'est ce que la France a officiellement fait en septembre dernier. Ofer Bronstein avait 69 ans, il est mort ce lundi des suites d'une longue maladie. Franco-israélien, il avait aussi été le conseiller de l'ancien Premier ministre israélien Yitzhak Rabin, notamment au moment des accords d'Oslo en 1993. Avec lui s'est éteint une voix humaniste qui portait l'espérance de la paix, a réagi l'Élysée dans un communiqué. Un engagement que salue aussi Anwar Abouaïchi, ancien ministre de la Culture de l'autorité palestinienne.
10: Je suis très triste parce que si on veut parler d'Ofer, on parle tout d'abord d'un homme qui a un très bon cœur et qui se battait tout le temps pour qu'il y ait une vraie, réelle paix juste entre Israéliens et Palestiniens. Il était toujours très dynamique. Et il était tout le temps en contact avec l'autorité palestinienne. Le président palestinien lui a même offert un passeport diplomatique palestinien, symboliquement. Il en était fier d'ailleurs. Et il a toujours accompagné tous les présidents français qui sont venus à Ramallah. Et il était tout le temps en train de donner des conseils pour qu'on aille vraiment vers une paix juste et durable. C'est un homme de paix, c'est un homme de bon cœur, c'est un homme de dialogue très sincère. Et je suis vraiment très triste, il doit beaucoup nous manquer.
11: Des propos recueillis pour RFI par Muriel Paradon. Un rêve de paix bien lointain au moment où l'ONU dénonce un nettoyage ethnique à Gaza et en Cisjordanie. Les Nations Unies ont hier exigé qu'Israël prenne toutes les mesures possibles pour empêcher des actes de génocide à Gaza. Alors que dans son nouveau rapport, le Haut Commissariat aux droits de l'homme affirme que l'État hébreu mène depuis le début de la guerre des actes s'apparentant à des crimes de guerre, constituant des violations flagrantes du droit international.
1: Deuxième et dernier jour de la réunion des ministres des Finances du G7 ce mardi à Paris.
11: Un sommet préparatoire à celui des chefs d'État qui aura lieu à la mi-juin à Évian. Et aujourd'hui, les grandes puissances se penchent sur la question du financement du terrorisme et comment couper les sources d'approvisionnement des principales organisations. Une conférence intitulée « No money for terror, pas d'argent pour le terrorisme » est organisée tout à l'heure au ministère des Finances et doit permettre à une soixantaine d'États de faire le bilan de leur lutte antiterroriste de ces dernières années, Clotilde Hazard.
12: L'objectif de cette conférence, mieux comprendre comment les groupes terroristes se financent pour mieux les combattre. Elle s'appuiera sur le compte rendu du groupe d'action financière. L'organisme international de référence sur ces questions a montré que les groupes armés adaptent sans cesse leurs méthodes pour échapper au contrôle avec des outils modernes et des méthodes plus traditionnelles. Parmi les nouveaux outils, les crypto-actifs, les plateformes de financement participatif et les réseaux informels de transfert d'argent qui permettent de faire circuler les fonds en dehors du système bancaire classique, mais l'essentiel de leurs revenus repose sur l'emprise territoriale, notamment dans de nombreuses zones du Sahel. Les groupes liés à Al-Qaïda et à l'État islamique se financent grâce à la contrebande, à l'extorsion et l'exploitation de l'or et du bétail. Pour parvenir à lutter contre, les participants à la conférence veulent renforcer la coopération internationale pour mieux partager les informations entre les pays, faciliter les enquêtes judiciaires et améliorer la coordination entre les banques et les États.
11: Explication signée Clotilde Hazard du service économie de RFI.
1: Enfin, décollage réussi pour Smile.
11: Et enfin, une nouvelle qui donne le sourire, Andréane. C'est une mission spatiale peu commune qui est partie de Kourou, en Guyane, il y a quelques minutes. C'est là que se trouve le Centre Spatial Européen, une mission menée par l'Europe et par la Chine qui vise à mieux comprendre la météo spatiale, des tempêtes de soleil par exemple, qui peuvent interagir avec la Terre et qui peuvent avoir des perturbations bien réelles sur le sol terrestre. Simon Rosé.
13: Le 13 mars 1989, une panne d'électricité au Canada a plongé 6 millions de personnes dans le noir pendant 9 heures. En cause, ce qu'on appelle un orage magnétique, la conséquence d'une éruption solaire dont les particules ont voyagé 150 millions de kilomètres jusqu'à la Terre, où leur interaction avec le champ magnétique de notre planète a déstabilisé les réseaux électriques. Si des événements de cette ampleur sont rares, ces orages magnétiques sont néanmoins fréquents et peuvent perturber les satellites, comme les systèmes de télécommunication ou encore de navigation. Comme le GPS. L'idée pour s'en prémunir, c'est donc d'anticiper ces événements comme une sorte de météo de l'espace. Si plusieurs sondes observent déjà en permanence le Soleil pour repérer ces coups de colère, on connaît en revanche moins bien la façon dont tout cela interagit avec le champ magnétique de la Terre. SMILE est donc une mission dédiée à cette étude à 120 000 km d'altitude et pendant 3 ans, 2500 scientifiques sont associés au projet, fruit d'un partenariat rare entre la Chine et l'Europe dans l'espace, pour des résultats présenté comme censé significativement améliorer la météorologie spatiale.
11: Explication signée Simon Rosé. Retour sur Terre, retour à Paris, où il fait 11 degrés selon la météo terrestre et où il est 7h13 selon ma pendule, André de Mellard.
1: Merci Martin. Martin Guez pour le journal. 7h13 à Goma, l'actualité africaine de retour dans 20 minutes. À la une, bien sûr, l'épidémie d'Ebola qui frappe la RDC et l'Ouganda. Sur place, la réponse des autorités se met en place. Le détail des mesures prises par Kampala à suivre dans le prochain journal ce matin. On revient aussi sur les déclarations du gouvernement congolais hier. Le bilan alourdi, les deux nouveaux foyers. Vous entendrez Patrick Mouyaya à 8h ce matin. Vous l'entendiez dans le journal. On poursuit notre série de reportage dans le Cabo Delgado, région très fermée du nord du Mozambique. Et puis ce mardi, c'est le début de la visite de Vladimir Poutine en Chine. Donald Trump à peine parti. Le président russe reste 48 heures et il rencontre son homologue chinois demain. Bonjour Arnaud Pontus.
14: Bonjour Andréane, bonjour à tous.
1: Sur RFI, on en parle dès ce matin de cette visite avec notre invitée Léonie Allard, chercheuse associée au Centre Europe de l'Atlantic Council.
14: Oui, avec elle, on va s'arrêter sur le rôle pris par la Chine dans les bouleversements géopolitiques actuels. Quel sens donner aux visites successives de Trump puis Poutine? Poutine à Pékin. Moscou dit avoir de très sérieuses attentes avant l'arrivée du président russe en Chine. Moscou et Pékin sont-ils aujourd'hui des partenaires, des alliés, des amis? Quel rôle stratégique pour la Chine dans le monde? Et avec quelques jours de recul, quel bilan aussi tiré de la visite d'État de Donald Trump à Pékin? Léonie Allard va nous apporter son regard et son expertise, elle qui a travaillé au sein du ministère des Armées à Paris, mais aussi à l'ambassade de France à Pékin et fait partie de l'équipe internationale de l'OTAN à Bruxelles.
1: Et elle sera dans notre studio tout à l'heure à 6h20, temps universel. On suit toujours aussi ce matin le festival de Cannes en cours depuis tout pile.
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Imaginez la forme de la boîte crânienne, son épaisseur, sa dureté. Comparez le plan mental à une scène de théâtre sur laquelle évoluent des personnages. Ce sont les images, les pensées. Ordonnez à ces acteurs de se retirer et conserver une seule image. Installez-vous dans cette pensée et de ce moment, vous cessez de faire et commencez à être.

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0: L'heure du journal, bonjour Jeanne Bartoli.
2: Bonjour Andréane et bonjour à tous.
0: Plus de 400 cas suspects, 116 décès probables.
2: Et le gouvernement congolais communique sur l'épidémie d'Ebola. Pas de panique, a dit Patrick Muyaya hier lors d'une conférence de presse. Le porte-parole du gouvernement appelle les Congolais à respecter les gestes barrières alors que les États-Unis prennent des premières mesures de contrôle sanitaire dans leurs aéroports. Dans ce journal aussi, l'Iran qui maintient la pression sur le détroit d'Ormuz alors que Vladimir Poutine est lui attendu cet après-midi en Chine. On parlera également de la Bolivie où la contestation continue de prendre de l'ampleur face à la crise économique. Les manifestants appellent désormais ouvertement à la démission du président de centre droit, Rodrigo Paz. Le secteur représente à lui seul 37% des émissions mondiales de CO2. La décarbonation du secteur du bâtiment accuse du retard. Et puis le Festival de Cannes, évidemment. On est à mi-parcours. On va faire le point à la fin de ce journal sur les films favoris chez les critiques et chez les bookmakers.
0: Deux nouveaux foyers d'Ebola annoncés hier par les autorités congolaises.
2: Dans la ville de Butembo, au Nord Kivu, et la localité de Nyakoundé en Ituri, la province où a été détectée cette 17e épidémie d'Ebola. Au total, selon les autorités, 116 personnes sont probablement décédées des suites de l'Ebola, probablement parce que peu d'échantillons ont été analysés en laboratoire à ce jour. Hier, le porte-parole du gouvernement congolais a tenu une conférence de presse, Patrick Muyaya, qui a évoqué la situation sur le terrain, appelant les Congolais à garder leur calme. À Kinshasa, Pascal Moulégois.
3: Les sujets ne figurent pas à l'ordre du jour de la conférence de presse gouvernementale, mais face à l'évolution de la situation sur le terrain, le porte-parole du gouvernement, Patrick Muyaya, a tenu à faire le point.
4: Les éléments nouveaux, c'est deux cas à Butembo, spécifiquement dans la zone de santé des Katois, et on a rajouté Nyakoundé. Tout à l'heure, le ministre de la Santé m'a parlé d'un chiffre avoisinant autour de 435 cas suspects. Vendredi, nous avait parlé de 80 morts. Aujourd'hui, on est à 116. Pas de panique. Nous encourageons à observer les mesures barrières. On va éviter des contacts, y compris avec les morts suivant les rites que nous faisons habituellement. On doit faire attention à éviter des rassemblements.
3: Peu d'informations filtrent encore sur les deux cas détectés à Butembo, une ville de plus d'un million d'habitants. À Nyakoundé, située à 45 km au sud-ouest de Bunia, il s'agit d'un médecin américain de l'organisation humanitaire chrétienne Serge, en mission depuis 3 ans à l'hôpital local. Il aurait été contaminé alors qu'il prenait en charge des patients dans cet établissement. Ce médecin s'ajoute à la liste de nombreux soignants infectés depuis le début de l'épidémie. Son épouse ainsi qu'un autre proche, tous deux Américains, restent asymptomatiques et ont été placés en quarantaine. En l'absence des vaccins ou des traitements homologués contre la souche Boutibungio à l'origine de cette 17e épidémie d'Ebola en RDC, les autorités misent essentiellement sur les mesures de prévention pour tenter de freiner la propagation du virus. Pascal Moulégois, Kinshasa, RFI.
2: Et les États-Unis ont annoncé la mise en place de contrôles sanitaires pour les voyageurs aériens en provenance des zones touchées. L'attribution de visas va être également restreinte pour les étrangers ayant voyagé dans ces zones. À noter que 7 patients atteints par Ebola, dont au moins un médecin missionnaire américain, vont être, eux, transférés en Allemagne. Interrogé par la presse, Donald Trump a déclaré être préoccupé. Je pense que ça a été confiné pour le moment à l'Afrique, a déclaré le président américain.
0: Donald Trump, plus bavard quand il s'agit de la guerre contre l'Iran.
2: Et avec son cortège de déclarations contradictoires, hier, Donald Trump a dit avoir annulé au dernier moment une nouvelle attaque contre l'Iran après la mobilisation des dirigeants du Qatar, d'Arabie Saoudite et des Émirats Arabes Unis. Il a assuré par la suite qu'il existait de bonnes chances, de très bonnes chances même, de parvenir à un accord avec Téhéran, évoquant des négociations sérieuses. Téhéran confirme de son côté avoir répondu à une nouvelle proposition américaine via le Pakistan. Muriel Paradon, cela n'empêche pas le régime iranien de continuer de maintenir la pression sur le détroit d'Ormuz.
5: Téhéran continue de bloquer le détroit d'Ormuz, entraînant une quasi-paralysie du trafic d'hydrocarbures dans le monde, tandis que les États-Unis poursuivent leur blocus des ports iraniens. Dans ce contexte, l'Iran a annoncé la création d'un nouvel organisme, l'autorité de gestion du détroit du Golfe Persique. Elle est censée gérer le passage des navires, promettant des actualisations en temps réel des activités. Avec cette mise en garde, tout devra se faire en coordination avec les autorités iraniennes, tout passage sans autorisation sera considéré comme illégal. Dans le même temps, le corps des gardiens de la Révolution, l'armée idéologique du régime, a menacé de faire payer l'utilisation des câbles sous-marins traversant le détroit d'Ormuz, précisant que toute perturbation sur ces équipements pourrait faire perdre des centaines de millions de dollars par jour à l'économie mondiale. Des menaces supplémentaires qui viennent accentuer la pression alors que de nouvelles négociations sont en cours.
2: Et Téhéran qui envisage d'imposer des droits de passage aux opérateurs de câbles sous-marins ultra stratégiques. On va y revenir dans Aujourd'hui l'économie avec Stéphane Genest juste après ce journal.
0: La guerre au Moyen-Orient, Jeanne, qui sera très probablement abordée par Vladimir Poutine et par Xi Jinping.
2: Le président russe arrive cet après-midi en Chine. Il rencontrera demain son homologue chinois, moins d'une semaine après la visite d'État de Donald Trump. Sur ce calendrier et cette succession de visites à Pékin, écoutez Alexei Maslov, il est professeur à l'Université d'État de Moscou.
6: Je pense que la succession de ces deux visites est une coïncidence, mais une coïncidence très heureuse, car cela permet à la Russie de consulter la Chine au sujet des négociations qu'elle a menées avec les États-Unis. La délégation américaine est arrivée en Chine avec de nombreuses propositions, mais c'était pour l'image, car sur le papier, aucune n'était vraiment aboutie. Elles n'ont pas été approfondies. C'est pourquoi il y a eu de nombreuses négociations, mais le résultat n'a pas été très concluant. La Russie, elle, a une autre manière de faire. Il est important pour nous de développer un langage commun avec la Chine.
2: Alexei Maslov, joint par Anis Al-Jabri, la visite de Vladimir Poutine en Chine. On en parle avec l'invité de la matinale, Andréane.
0: Oui, Jeanne, la chercheuse Léonie Allard, elle sera dans notre studio dans 10 minutes pour répondre aux questions d'Arnaud Pontus. Aux États-Unis, 3 personnes tuées dans une mosquée de San Diego.
2: Oui, en Californie, après l'intrusion de 2 tireurs présumés retrouvés morts non loin du lieu de culte. Leurs motivations sont pour l'instant inconnues, mais selon la police, l'affaire est pour l'instant traitée comme une attaque islamophobe. Les États-Unis, où le monde politique a les yeux tournés aujourd'hui vers le Kentucky, primaire républicaine dans cet état du sud-est, le candidat sortant affronte un rival soutenu par Donald Trump, et ce scrutin qui doit désigner le candidat conservateur à la Chambre des représentants pour les élections de novembre prochain prend des allures de test de loyauté envers Donald Trump. Précision à Rim Lipold.
7: Cela fait 14 ans que le député républicain Thomas Massey, figure libertarienne, représente cette circonscription du Kentucky à la Chambre des représentants. Jusqu'ici, il n'avait jamais eu d'adversaire sérieux dans son propre camp, mais cette fois la donne a changé, car Thomas Massey s'est attiré la colère de Donald Trump. Au Congrès, il a multiplié les désaccords avec le président. Vote contre certaines mesures fiscales, critique de l'aide américaine à Israël et soutien à la publication des dossiers Epstein malgré l'opposition de Donald Trump. Résultat, le président a délibérément choisi de lancer face à lui Ed Gorin, un ancien officier des Navy SEALs devenu agriculteur. Et il met le paquet. Des millions de dollars ont été investis notamment dans des publicités très agressives contre Thomas Massey. L'enjeu dépasse largement le Kentucky. Une victoire du candidat adoubé par Donald Trump confirmerait son emprise sur le parti républicain malgré des sondages nationaux moins favorables.
2: Arim Lipold du service international d'RFI.
0: En Bolivie, la contestation continue de prendre de l'ampleur contre le président bolivien.
2: Rodrigo Paz, les policiers et manifestants se sont violemment affrontés hier dans la capitale bolivienne. Coupés du reste du pays par des barrages routiers, les manifestants dénoncent la pire crise économique qu'ait connue la Bolivie en 40 ans. Le gouvernement accuse, lui, l'ancien président socialiste Evo Morales d'être derrière ces troubles. Hier, une marche du secteur paysan et indigène proche d'Evo Morales est arrivé dans la capitale. Reportage Nils Sabin.
8: Après avoir parcouru 190 km en 6 jours, la marche pour la vie et pour sauver la Bolivie est arrivée dans le centre de La Paz, accompagnée d'autres secteurs mobilisés depuis plusieurs jours dans la capitale, comme les professeurs.
9: En 6 mois, le gouvernement de Rodrigo Paz a complètement démantelé l'économie du peuple bolivien.
8: Feliciano Vega Monte, dirigeant de la Confédération syndicale des travailleurs paysans de Bolivie.
9: C'est pour cela qu'il y a ce mécontentement, cette colère du peuple bolivien et donc qu'on est mobilisé.
8: Si les premières mobilisations demandaient surtout des solutions face aux pénuries de carburant et de dollars et face à l'inflation, les critiques envers le gouvernement sont désormais plus dures. Nelson Ferreira, dirigeant d'une organisation paysanne.
10: Nous vivons actuellement un modèle néolibéral de privatisation des ressources, des entreprises et des services. Cela revient à mettre les pauvres sur la paille et à enrichir les fortunés. C'est ça la politique de ce gouvernement.
8: Côté gouvernement, on dénonce des mobilisations politiques qui visent à déstabiliser le pays et qui seraient financées avec l'argent du narcotrafic. Des mandats d'arrêt ont été émis contre le secrétaire général du premier syndicat du pays et 24 dirigeants à la tête des mobilisations. Nils Sabin, La Paz, RFI.
0: Parlons à présent de la décarbonation du secteur du bâtiment, enjeu majeur dans la lutte contre le réchauffement climatique.
2: Oui, le secteur représente à lui seul 37% des émissions mondiales de CO2, alors que la course à la construction se poursuit. Stéphanie Schuller, selon un rapport des Nations Unies rendu public ce matin, la transition climatique accuse du retard dans ce secteur.
11: Oui, le programme des Nations Unies pour l'environnement mesure chaque année la décarbonation du secteur du bâtiment et de la construction dans le monde. Pour atteindre le zéro émission en 2050, il faudrait aujourd'hui être à 52 points de décarbonation sur une échelle qui en compte 100. Or, on n'en est que à 2,8 points. C'est loin, très loin de l'objectif. Certes, il y a quelques bonnes nouvelles, comme le fait que la demande en énergie n'augmente pas aussi vite que la construction de nouvelles surfaces, ou encore que 2300 milliards de dollars américains ont été investis l'an dernier dans l'efficacité énergétique des bâtiments, mais...
12: Nous constatons que les efforts stagne et que l'écart entre notre situation actuelle et celle où nous devrions idéalement nous trouver ne cesse de se creuser.
11: Explique Oliver Rapf, l'auteur principal du rapport. Et si, dans de plus en plus de bâtiments, l'électricité provient d'énergies renouvelables,
9: dans de nombreuses régions du monde, les combustibles fossiles dominent encore le chauffage, la climatisation et la cuisine.
11: Regrette Martin Krause du programme des Nations Unies pour l'environnement qui conclut accélérer notamment la rénovation thermique permettrait de baisser les émissions, de réduire les prix de l'énergie et de protéger habitants et usagers des phénomènes météorologiques extrêmes à venir. Et
2: Stéphanie Schuller, enfin on ne se quitte pas sans un crochet par le Festival de Cannes. On est à mi-parcours, Léa Boutin-Rivière. Certains films, deux en l'occurrence, ont particulièrement marqué les esprits.
13: Et d'un côté, il y a 1949 de Pavel Pawlikowski. Le réalisateur polonais y retrace le premier retour en Allemagne de l'auteur nobelisé Thomas Mann quelques années après la guerre. Un long métrage au noir et blanc sublime, d'une concision rare pour un film à Cannes, 1h22. Peut-être pas le plus grand public de cette compétition, mais il a su trouver en tout cas son public sur la croisette. En face, le japonais Ryusuke Hamaguchi signe Soudain, 3h15 d'un récit au cœur d'un établissement pour personnes âgées, qui a été plusieurs fois qualifié de coup de cœur ici, y compris par certaines personnes de cette rédaction. Alors attention, les dés ne sont pas jetés, hein. Il reste encore 4 jours pour découvrir les derniers films de la compétition et certains sont très attendus comme Amarga Navidad de Pedro Almodovar présenté aujourd'hui. Déjà 7 sélections pour le réalisateur espagnol, cette année sera peut-être la bonne. Il y a aussi Lucas Dont qui dévoilera son film Coward, déjà lauréat du Grand Prix du Jury et de la Caméra d'Or. Le cinéaste belge tient peut-être l'occasion de réaliser le grand chelem.
2: Merci beaucoup Léa Boutin-Rivière en direct avec nous du Festival de Cannes.
0: Et c'était le journal de Jeanne Bartoli. Merci beaucoup Jeanne. 8h13 à Paris. Notre point sur l'actualité sportive avec Antoine Grenier. Et on démarre Antoine au Brésil avec un nom.
14: Neymar Junior Santos.
0: Voilà, Neymar, la star brésilienne, sera bien à la Coupe du Monde.
15: Et Carlo Ancelotti, faussement circonspect face à l'enthousiasme de la foule, l'Italien, pas forcément habitué à ce qu'un simple nom suscite autant de ferveur dans le public au moment de l'annonce d'une liste, mais pas forcément dupe non plus. Après plus de 2 ans d'absence, Neymar fait son retour dans la Seleção pour disputer ce qui sera sa 4e et certainement dernière Coupe du Monde. À 34 ans, plombé ces dernières années par des blessures récurrentes, l'attaquant passé par Barcelone et le PSG sera-t-il en état de jouer ? Oui, estime Carlo Ancelotti.
16: Nous avons sélectionné Neymar, non pas parce que nous pensons qu'il serait un bon remplaçant, mais parce que nous croyons qu'il peut aider l'équipe, que ce soit pour une minute, cinq minutes, 90 minutes ou même en tirant un penalty. Mais je pense qu'il est important de ne pas fonder tous nos espoirs sur un seul joueur. Je crois que nous partageons la responsabilité en tant qu'équipe et chaque joueur doit à sa manière contribuer à aider le Brésil à remporter la Coupe du Monde. Je ne cherche pas de grands noms, seulement des joueurs prêts à aider l'équipe à gagner.
15: Neymar, meilleur buteur de la sélection brésilienne qui accompagnera donc le Brésil au Mondial pour y affronter le Maroc, Haïti et l'Écosse en phase de groupe.
0: En attendant, cette Coupe du Monde, les championnats tirent leur révérence en Angleterre suite de la 37e et avant-dernière journée de Première Ligue.
15: Énorme enjeu pour Manchester City en déplacement sur le terrain de Bournemouth, 6e et invaincu depuis janvier. 16 matchs sans défaite en Première Ligue. Donc, au moment d'affronter les Citizens, Pep Guardiola et ses protégés qui vont vouloir mettre fin à cette série pour continuer à mettre la pression à Arsenal, vainqueur hier de Burnley 1-0.
17: Bournemouth.
12: 16 ou 17 matchs, je pense, sans défaite en 2026. Invaincu. La série est incroyable. Donc une saison, encore une fois, incroyable. Ce qu'ils ont fait en perdant 3 joueurs derrière, c'est fou de faire une telle série en Première Ligue. Jouer 16 ou 17 fois sans perdre un match. Et la seule chance que nous avons, c'est de les battre. Nous devons mettre fin à cette série. Sinon, oui, pour le titre, ça sera fini.
15: Bournemouth, Manchester City, coup d'envoi 18h30, temps universel à 19h15. TU, mission maintien pour Tottenham qui assurera sa place en Première Ligue en cas de succès face à Chelsea.
0: En basket, Victor Wembanyama sort le grand jeu en NBA.
15: Le Français s'offre une petite revanche sur Shai Gilgeous-Alexander, le meneur d'Oklahoma City, qu'il a battu dans la course au titre de MVP de la saison sur le parquet grâce aux 41 points et 24 rebonds de Wembanyama. Les Spurs arrachent leur premier succès dans leur finale de conférence Ouest. Succès s'impose sur OKC, 122 à 115. Après deux pro.
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0: Démobilisation générale, 8e exercice préliminaire. Aujourd'hui, à l'heure dite, on s'arrête, on se parle. Comment tu l'as su, toi ?
1: J'ai entendu au poste.
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2: Martin Guez, la saison des tapis rouges est ouverte. Pékin le déroule cette fois pour Vladimir Poutine.
4: Attendu tout à l'heure dans la capitale chinoise, tapis rouge foulé il y a quelques jours seulement à Pékin par Donald Trump. Accueilli en grande pompe la semaine passée, la venue du président russe sera sans doute moins fastueuse. Il faut dire qu'elle est beaucoup moins rare et que le partenariat entre la Chine et la Russie est beaucoup plus établi, vous l'entendrez. Au moins 131 morts probablement décédés de la nouvelle épidémie d'Ebola qui sévit en RDC. Nouveau bilan communiqué par le gouvernement congolais. Les autorités sanitaires sont à l'œuvre pour trouver au plus vite la protection adéquate alors que de nouveaux foyers ont été détectés en Ituri et dans le Nord Kivu. Gros plan ensuite sur ces procès des anciens hauts dignitaires du régime de Bachar el-Assad. En Syrie, l'actuel régime de transition multiplie les arrestations spectaculaires. Nous ferons le point en longueur avec Abla Junaidi. Et puis enfin, l'homme le plus riche du monde défait devant les tribunaux. L'attaque de la tech d'Elon Musk contre OpenAI fait flop. Le milliardaire désavoué devant la justice californienne.
2: Xi Jinping accueille un vieil ami ce mardi.
4: Formule employée par le président chinois lors de la dernière venue de Vladimir Poutine à Pékin en septembre 2025. Le président russe arrive tout à l'heure en Chine. Une visite un peu plus habituelle que celle de Donald Trump qui vient de quitter la capitale chinoise. C'était la première fois depuis 9 ans que le président américain se rendait dans le pays. Xi Jinping et Vladimir Poutine, âgés respectivement de 72 et de 73 ans, se sont déjà entretenus. Plus de 60 fois, les deux dirigeants doivent discuter des moyens de renforcer le partenariat stratégique bilatéral et échanger leur position sur les grandes questions internationales et régionales, selon la présidence russe. Une rencontre dans le sillage de Donald Trump, très attendue à Pékin, Claire Broderst.
5: Derrière cette visite, il y a aussi un rapprochement sino-russe qui s'est considérablement renforcé depuis le début de la guerre en Ukraine et les sanctions occidentales contre Moscou. Coopération économique, énergétique, infrastructure, les deux pays ont multiplié les projets communs ces dernières années, explique Ding Yifang, expert chinois des relations internationales.
6: Nous avons renforcé nos coopérations économiques depuis un certain temps, depuis que la Russie était sous une sanction quand même de plus en plus sérieuse de la part du monde occidental. Nous avons fait construire des gazoducs pour amener du gaz naturel de la Sibérie russe vers la Chine et le projet est presque fini.
5: Mais malgré ce rapprochement stratégique avec Moscou, Pékin continue officiellement de rejeter toute logique d'alliance militaire formelle et cherche avant tout à apparaître comme une puissance de stabilité dans un monde traversé par les crises et les tensions géopolitiques.
6: Donc la Chine est sollicitée de partout car dans un monde incertain, à cause de la guerre commerciale, à cause des conflits géopolitiques et à cause des conflits militaires, la Chine est devenue un point de stabilité précieux et important sur la scène internationale.
5: Une image de puissance incontournable que Pékin cherche plus que jamais à projeter en recevant coup sur coup les dirigeants des deux principales puissances rivales de la planète. Claire Broderst, Leyang, Pékin, RFI.
4: Et la Russie qui, par ailleurs, vient d'annoncer via le ministère russe de la Défense 3 jours d'exercice nucléaire. On y reviendra dans nos prochaines éditions.
2: À la une également, Martin, cette 17e épidémie d'Ebola de l'histoire particulièrement meurtrière en RDC.
4: Près de 513 cas suspects, probablement 131 morts selon les derniers chiffres communiqués par le gouvernement congolais hier soir. Dans l'est de la RDC, l'épidémie d'Ebola poursuit sa progression dans les provinces du Nord Kivu et de l'Ituri. De nouveaux foyers ont été annoncés hier soir par les autorités dans la ville de Butembo, au Nord Kivu et dans la localité de Nyakoundé, en Ituri. L'Ituri, province particulièrement touchée, puisque des cas ont aussi été signalés à Bunia et dans la zone minière de Mangualou ces derniers jours. À Kinshasa, les équipes de l'Institut National de Recherche Biomédicale ont séquencé ce virus, ce qui a permis de confirmer la souche Bundi Bungyo, mais ce qu'il nous apprend, c'est que cette épidémie 2026 n'a pas de lien avec les deux précédentes de 2007 et de 2012. La maladie a une nouvelle fois traversé la barrière des espèces avec une nouvelle transmission d'animal à être humain. Jean-Jacques Mouyembe est le directeur de l'INRB. L'urgence est de trouver une protection efficace.
7: Le grand problème pour nous, c'est bien sûr de trouver un vaccin et une molécule pour traiter la maladie. Dans les jours à venir, on va retrouver tous les candidats vaccins et tous les candidats médicaments pour voir si ça peut agir sur le virus Bundi Bungyo. Et surtout faire des essais, nous appelons ça les PEP, les Post-Exposure Prophylaxis. On va donner les médicaments chez les personnes à haut risque qui ont été en contact avec un cas confirmé d'Ebola et on peut lui donner ce produit-là et puis voir si ça protège ou pas. Donc nous cherchons vraiment la protection croisée avec ce qui existe déjà, même le vaccin anti-Ebola Zaïre, voir si vraiment il y a une protection croisée entre les deux virus.
4: Des propos recueillis au micro RFI de notre correspondante à Kinshasa, Paulina Zidi. Le président américain Donald Trump a lui réagi, affirmant que l'épidémie restait pour l'instant confinée au continent africain, alors qu'un citoyen américain était testé positif au virus en République démocratique du Congo. Il s'agit d'un médecin d'une ONG chrétienne qui va être évacué vers l'Allemagne. Les États-Unis ont aussi annoncé un renforcement des contrôles sanitaires à la frontière, notamment pour les voyageurs aériens en provenance des pays touchés en Afrique. Ils ont aussi annoncé restreindre temporairement l'attribution de visas pour les étrangers ayant voyagé dans ces zones, annonce faite par les centres de contrôle et de prévention des maladies, principale agence sanitaire aux États-Unis.
2: Gros plan à présent sur cette nouvelle audience qui s'ouvre aujourd'hui à Damas.
4: La capitale syrienne, en pleine introspection, où sont jugés les anciens hauts dignitaires du régime Assad. L'ex-président Bachar el-Assad et son frère Maher sont jugés par contumace après leur fuite en Russie. Lui, en revanche, est bien là, dans le box des accusés, Atef Najib, cousin de Bachar el-Assad, qui a torturé des adolescents en 2011. Prélude au déclenchement de la révolution dans le pays, il est poursuivi pour crime contre l'humanité. Un procès très symbolique dans un pays ô combien fracturé. Bonjour Abla Junaidi.
1: Bonjour.
4: Du service international de RFI. Avec ce procès, les autorités syriennes de transition veulent tourner la page du clan Assad. Damas qui multiplie ces dernières semaines les arrestations spectaculaires.
1: Oui, fin avril, Amjad Youssef, principal suspect dans le massacre dit de Tadamon, est appréhendé dans son village de la côte syrienne. Sur une vidéo tournée après son arrestation, l'ancien membre des renseignements militaires avoue être celui qu'on surnomme le boucher de Tadamon. Tadamon, en banlieue de Damas, c'est plusieurs centaines de civils tués en 2013. Sur des images insoutenables publiées en 2022 seulement, on voit Amjad Youssef tirer machinalement par balle dans le dos de femmes et d'hommes aux yeux bandés et aux mains liées avant de les pousser dans un trou et de brûler leur corps. Lorsqu'elle voit cette vidéo qui a fait le tour du monde, la mère d'une de ses victimes, contactée par RFI, comprend qu'il n'y a plus d'espoir de retrouver son fils.
8: Aujourd'hui, j'attends juste de voir Amjad et lui dire les yeux dans les yeux. Pourquoi tu as tué mon fils? Voici mettez la prunelle de mes yeux et Amjad Youssef m'a privé de lui. Vous voulez que je pardonne à cet homme, que j'essaye de le comprendre? Non, je veux que justice soit faite pour le sang de mon fils, pour la peur qu'on lui a infligée en le jetant dans la fosse. Je veux voir cette peur chez Amjad, chez sa mère et ses enfants, qu'ils vivent tous la peur qu'on a vécue.
4: Là, on entend cette soif de justice, les autorités, les nouvelles autorités qui en ont bien conscience en Syrie et qui tentent d'y répondre.
1: Oui, à coup de clips vidéo, le ministère syrien de la Justice donne à voir les audiences historiques, les arrestations des anciens bourreaux présumés. Un spectacle réconfortant pour nombre de Syriens, clairement une avancée, mais les risques d'une justice sélective existent, nous dit Hiba Zayadine. Elle suit les procès en cours pour le compte de l'ONG Human Rights Watch.
9: Au moment même où Amjad Youssef était arrêté et où le procès d'Atef Najib s'ouvrait, on voyait le retour à Damas de l'ancien commandant du groupe armé Jaïch al-Islam. Cet homme avait été emprisonné aux Émirats Arabes Unis et il est aujourd'hui accueilli à bras ouverts par le président syrien. Son groupe est le principal suspect de l'enlèvement des quatre de Douma, quatre défenseurs des droits de l'homme enlevés pendant la guerre et qui sont toujours portés disparus à ce jour. C'est un point que je tiens à rappeler, car la justice transitionnelle ne peut pas se concentrer uniquement sur les crimes de l'ancien gouvernement. Cela ne permettra pas d'instaurer la paix civile dont les autorités actuelles parlent sans cesse.
1: Oui, sélective, la justice syrienne l'est assurément pour les crimes commis depuis la chute du régime Assad fin 2024. Les crimes contre les populations alaouites et druzes ne sont pas traités par les autorités actuelles.
4: Merci beaucoup, Abla Junaidi. Vous signez ce matin notre dossier de la rédaction. L'actualité au Moyen-Orient, par ailleurs marquée par cette nouvelle annonce de Donald Trump qui déclare avoir annulé au dernier moment une nouvelle attaque contre l'Iran. Alors qu'un cessez-le-feu est effectif depuis le 8 avril dernier, une seule session de discussion a cependant eu lieu le 11 avril à Islamabad, se soldant par un échec. Le président américain, qui se dit toutefois très confiant, estime qu'il existe de très bonnes chances de parvenir à un accord avec Téhéran. Des propos optimistes qui ont fait redescendre les prix du baril de pétrole autour de 110 dollars.
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2: RFI Matin, 6h09 à Nuuk.
4: La capitale du Groenland, territoire autonome sous l'autorité du Danemark, le Groenland, dans le viseur de Donald Trump, qui a répété ses velléités d'annexer le territoire. La grande île polaire, toujours sous pression américaine, puisque le gouverneur de Louisiane, Jeff Landry, par ailleurs émissaire de Donald Trump, est en visite pour 3 jours, alors que les États-Unis souhaitent étendre leur présence militaire. Il n'est pas venu seul, Jeff Landry, qui est accompagné d'une équipe médicale chargée d'évaluer les besoins des Groenlandais, ce qui n'a pas plu du tout aux locaux, Otilia Ferry.
10: C'est le moins que l'on puisse dire. Vas-y et fais-toi un nouveau groupe d'amis. C'est ce qu'avait lancé Donald Trump à son émissaire avant son départ pour Nuuk, la capitale groenlandaise. Pas sûr que l'opération séduction ait fonctionné. Son compagnon de voyage, le médecin Joseph Griffin, a lui totalement crispé les autorités locales. C'est même profondément problématique, a réagi la ministre de la Santé du Groenland, avant d'ajouter que les Groenlandais ne sont pas des sujets d'expérimentation. C'est vrai que c'est un point sensible sur l'île Arctique, qui en tant que colonie danoise a subi des abus répétés en matière de santé à l'encontre des populations autochtones groenlandaises. La présence du médecin venu en observation n'a pas emballé non plus le premier ministre groenlandais qui a déclaré « Si vous voulez vous renseigner sur les conditions sanitaires du Groenland, vous devez contacter le Groenland par les voies appropriées ». En février dernier, Donald Trump avait annoncé qu'un navire hôpital était en route vers l'île. « Merci, mais non merci », avait été la réponse de Nuuk. Le navire n'a jamais accosté sur ce territoire tant convoité. Otilia Ferré, Stockholm, RFI.
2: En France, Martin, le nombre de personnes étrangères placées en rétention administrative augmente encore.
4: L'année 2025 n'enraye pas cette dynamique. Très peu, en revanche, sont finalement expulsés. Le nombre d'expulsions est d'ailleurs en baisse. Plusieurs associations pointent du doigt les nombreuses irrégularités constatées dans ces centres de rétention qui deviennent, selon les termes de leur rapport publié ce mardi, des succursales de prison. Amélie Beaucourt.
11: 44 000 personnes en 2025 ont été enfermées dans un centre de rétention administrative, une privation de liberté originellement prévue à titre exceptionnel et pour laisser le temps aux autorités d'organiser le départ. En réalité, 36% des personnes ont effectivement été expulsées. Les autres ont fini par sortir après 33 jours d'enfermement en moyenne, car l'éloignement était impossible. Illustration parfaite, alors que l'Algérie ne dispense plus de laissez-passer consulaires, 5000 ressortissants ont été enfermés et seulement 12% ont été finalement expulsés. Justine Girard, responsable nationale rétention de la CIMAD.
12: L'administration les place en centre de rétention en sachant pertinemment qu'elle ne pourra pas les expulser. Donc les personnes restent enfermées, parfois jusqu'à 3 mois, sans pour autant être expulsées, ce qui est pourtant la finalité de la rétention administrative.
11: La semaine dernière, dans une tribune, le syndicat des avocats de France dénonçait aussi cette privation de liberté devenue arbitraire et qui pourrait être encore plus longue à l'avenir. Une proposition de loi adoptée par l'Assemblée nationale veut faire passer de 3 à 7 mois la durée d'enfermement maximale autorisée. Le texte sera discuté au Sénat ce mercredi 20 mai.
4: Amélie Beaucourt du service France de RFI La France par ailleurs, où le groupe Naval Group va vendre 4 frégates à la Suède. On y reviendra dans nos prochaines éditions.
2: Wemby, géant, ça on le sait, mais particulièrement la nuit dernière, Martin, avec les Spurs.
4: Et pas seulement par la taille, par le talent aussi. Les Spurs qui remportent la première manche d'une finale de patron dans la conférence ouest de la NBA. San Antonio qui se déplaçait chez le champion en titre Oklahoma City. Et les deux équipes ont eu besoin de 2 prolongations pour se départager. Le pivot français Victor Wemby Banyama qui a finalement fait la différence avec 41 points marqués. Il a grandement contribué au succès 122-115 des Spurs sur le parquet adverse.
2: Enfin, Elon Musk perd la guerre de la tech devant les tribunaux.
4: Et il essuie une défaite judiciaire d'envergure contre le créateur de ChatGPT, à savoir son grand rival Sam Altman et sa société OpenAI. L'homme le plus riche du monde avait attaqué l'entreprise en justice, l'accusant d'avoir détourné des dons pour bâtir un géant commercial de l'intelligence artificielle, trahissant de fait la vocation non lucrative originelle de la structure. Mais après 3 semaines de procès, le jury d'Oakland, en Californie, a rejeté sa plainte, estimant qu'Elon Musk avait beaucoup trop tardé, Loïc Piella.
13: Il a fallu moins de 2 heures au jury pour finir de délibérer, encore moins à la juge pour valider leur décision. Elon Musk a déposé sa plainte en 2024, au-delà du délai de prescription dans une affaire de ce genre. La plainte a donc été rejetée. Après 3 semaines d'un procès qui a captivé le monde de la tech, Musk a lancé xAI en 2023, une firme spécialisée dans l'intelligence artificielle. Et pour William Savitt, l'avocat d'OpenAI, c'était sa vraie motivation derrière cette action en justice. Pas de savoir si OpenAI aurait dû garder ou pas un statut de laboratoire de recherche à but non lucratif.
14: Cette poursuite judiciaire n'était qu'une tentative hypocrite d'affaiblir un concurrent. Elon Musk peut multiplier les plaintes
15: plainte et les histoires, mais ce que les 9 jurés ont conclu, c'est que ces histoires n'étaient que cela, des histoires, pas des faits.
13: Mark Tobaroff, l'avocat d'Elon Musk, s'est lui aussi exprimé face aux médias devant le tribunal d'Oakland.
16: Ce n'est pas terminé. Pour résumer la suite en un seul mot, appel.
13: Musk demandait plus de 130 milliards de dollars de dommages et intérêts. Sur X, il a critiqué une juge militante. Sa décision sur un détail de calendrier, dit-il, crée un précédent destructeur pour le monde caritatif. Loïc Piala, Los Angeles, RFI.
4: Los Angeles, oui, il est minuit et quart, déjà 9h15. Ici à Paris, déjà l'heure de retrouver André de Mellard.
2: Martin Guez pour le journal. L'actualité internationale, c'est aussi le Festival de Cannes, le 79e, c'est en ce moment. Et on en parle tout de suite dans la revue de presse. Avec cette tempête sur la croisette à la une, Frédéric Couteau.

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0: meilleur de toi-même. En plus, il y a Pascal Obispo.
1: Attends, t'es en train de faire un gros mépris de classe là. T'es vraiment en train de faire un morceau sur un gars qui veut participer à la Starac? T'es vraiment en train de t'approprier une culture qui n'est pas la tienne? Tu ne peux pas plutôt laisser les gens kiffer en battant la Starac? En fait, c'est toi la merde. C'est toi la grosse merde. C'est ça qu'on appelle faire un mépris de classe. C'est ça qu'on appelle faire un mépris de classe. C'est tellement facile de se moquer. Et Pascal Obispo, il a jamais fait de mal à personne. Il en a donné de la joie à tous ces gens. Il en a donné de la joie à tous ces gens.

métier kiné, à leur faire comprendre que la musique c'est pas pour eux. 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Comme ça nous on peut être connus et devenir célèbres. Et devenir célèbres. Et devenir célèbres. Ils dégagent. On tape pas sur les pauvres. 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On tape juste sur les bourges et les fachos.

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0: Merci de rester avec nous à l'écoute de RFI. Il est midi à Paris, 10h en temps universel. Tout de suite le journal, c'est avec Gilles Moreau. Gilles, bonjour.
1: Bonjour à tous. Dans l'actualité, le patron de l'OMS se dit profondément préoccupé par l'ampleur et la rapidité de l'épidémie d'Ebola en RDC. Selon les autorités congolaises, cette épidémie est vraisemblablement à l'origine de 131 décès et de 513 cas suspects. Le président Tshisekedi lance un appel au calme. Quelques jours après Donald Trump, c'est maintenant Vladimir Poutine qui est reçu à Pékin. En plein conflit au Moyen-Orient, les présidents russes et chinois aborderont notamment la question de l'énergie. Dans le même temps, l'armée russe entame ce mardi 3 jours d'exercice et d'entraînement à l'arme nucléaire. En France, l'Assemblée nationale se penche à partir d'aujourd'hui au chevet des agriculteurs. Elle entame l'examen d'un texte de loi sur les questions du stockage de l'eau, les pesticides ou bien encore l'élevage. La flambée d'Ebola en RDC inquiète les autorités sanitaires internationales, à commencer par le patron de l'OMS, Tedros Adhanom Ghebreyesus. Il s'est dit profondément préoccupé par l'ampleur et la rapidité de l'épidémie en cours. C'était ce matin à Genève, dans son discours au deuxième jour de l'Assemblée annuelle des États membres de l'OMS. Dimanche, l'organisation a décrété l'urgence de santé publique de portée internationale, son deuxième niveau d'alerte le plus élevé. Hier soir, le ministre congolais de la Santé, Samuel Roger Kamba, a présenté le dernier bilan dans la province de l'Ituri, 513 cas suspects, 131 décès, mais en précisant que tous ces décès n'étaient pas forcément imputables à Ebola. On écoute le ministre, propos recueilli par Patient Ligodi.
2: Dans la communauté, donc nous avons recherché des cas, nous avons recherché les décès, et les décès que nous donnons, ce sont tous les décès que nous avons retrouvés dans la communauté, sans nécessairement dire que c'est tous liés à Ebola. Mais tous les décès suspects, nous les avons comptabilisés. Et aujourd'hui, je peux vous dire que nous avons comptabilisé à peu près 131 cas de décès dans toute cette zone, comme nous avons dit. Encore une fois, maintenant, nous allons nettoyer ces listes pour voir quels sont les décès que nous devons exclure de la maladie et quels sont les décès qui sont vraiment liés à la maladie. Donc le premier chiffre que je peux te donner en termes de nombre de décès est de 131 cas que nous avons recensés.
1: Le ministre congolais de la Santé, Samuel Roger Kamba. Quant au président Félix Tshisekedi, le président de la RDC, dans un message sur X, il appelle la population au calme. On a aussi appris ce matin que l'Allemagne avait accepté de soigner un ressortissant américain ayant contracté le virus Ebola en République démocratique du Congo. Les États-Unis avaient demandé l'aide de Berlin. En Argentine, la traque de rongeurs potentiellement porteurs de l'antivirus a commencé. Une équipe de scientifiques est arrivée à Ushuaia, point de départ du navire de croisière à bord duquel s'est déclaré le foyer qui a tué 3 personnes. Ces scientifiques ont pour mission de capturer et d'analyser d'éventuels rongeurs vecteurs de cette maladie à Buenos Aires. Les précisions de Théo Conscience.
3: Les scientifiques du prestigieux institut Malbrand traquent un type de rongeur en particulier, le raton colilargo ou rat à longue queue. Il s'agit d'un petit animal nocturne de 6 à 8 cm, une quinzaine en comptant la queue, qui vit dans les bois ou les buissons. Pour le capturer, les scientifiques vont installer des pièges à la tombée de la nuit dans différents points de l'itinéraire du patient zéro et de sa femme, un couple de Néerlandais décédés le mois dernier. Le parc national de Terre de Feu, avec ses 70 000 hectares de forêts et de montagnes, est une cible privilégiée. Les scientifiques relèveront ensuite les pièges le lendemain et mèneront des analyses pour déterminer si les rongeurs capturés sont porteurs de la souche andine du hantavirus, celle qui a été identifiée à bord du navire et la seule à être transmissible entre êtres humains. Inquiète des conséquences sur le tourisme, les autorités locales martèlent qu'il est hautement improbable que le couple de Néerlandais ait été contaminé dans la province qui n'a enregistré aucun cas de hantavirus en 30 ans. Elles espèrent que les résultats attendus d'ici 4 semaines viendront confirmer leur version. Théo Conscience, Buenos Aires, RFI.
1: Également dans l'actualité, une intense activité diplomatique à Pékin. Quelques jours après Donald Trump, c'est Vladimir Poutine qui est reçu. Le président russe est reçu par Xi Jinping, présenté, je cite, comme son bon ami de longue date. Les deux dirigeants doivent signer une déclaration commune et d'après le Kremlin, il s'agit de renforcer le partenariat stratégique et d'échanger sur les grandes questions internationales et régionales. On peut imaginer que les guerres au Moyen-Orient et en Ukraine figureront en bonne place. De même que les 3 jours d'exercice nucléaire qui a entamé aujourd'hui l'armée russe. 3 jours d'exercice et d'entraînement à l'arme nucléaire mobilisant des milliers d'hommes, indique le ministère russe de la Défense. Donald Trump continue de souffler le chaud et le froid après avoir évoqué l'anéantissement affaiblissement de l'Iran, le président américain se veut optimiste. Il existe, selon lui, de très bonnes chances de parvenir à un accord avec Téhéran. Il dit avoir annulé au dernier moment une attaque qui était prévue ce mardi. Les États-Unis toujours, cette fois à la page politique. Tous les regards aujourd'hui sont tournés vers le Kentucky, où une primaire républicaine oppose le candidat sortant à un candidat soutenu par Donald Trump. Le vote doit désigner le candidat conservateur à la Chambre des représentants aux élections de novembre prochain, Harry Leopold.
4: Cela fait 14 ans que le député républicain Thomas Massey, figure libertarienne, représente cette circonscription du Kentucky à la Chambre des représentants. Jusqu'ici, il n'avait jamais eu d'adversaire sérieux dans son propre camp, mais cette fois la donne a changé, car Thomas Massey s'est attiré la colère de Donald Trump. Au Congrès, il a multiplié les désaccords avec le président. Vote contre certaines mesures fiscales, critique de l'aide américaine à Israël et soutien à la publication des dossiers Epstein malgré l'opposition de Donald Trump. Résultat, le président a délibérément choisi de lancer face à lui Ed Gorin, un ancien officier des Navy SEALs devenu agriculteur. Et il met le paquet. Des millions de dollars ont été investis notamment dans des publicités très agressives contre Thomas Massey. L'enjeu dépasse largement le Kentucky. Une victoire du candidat adoubé par Donald Trump confirmerait son emprise sur le parti républicain malgré des sondages nationaux moins favorables.
1: En France, l'Assemblée nationale examine à partir d'aujourd'hui un nouveau texte en réponse aux difficultés des agriculteurs. Un projet de loi d'urgence agricole sur les questions du stockage de l'eau, des pesticides ou bien encore de l'élevage. En France toujours, le nombre d'étrangers placés en rétention administrative a encore augmenté l'an dernier. D'après le rapport présenté par des associations, les centres de détention sont détournés de leur finalité et deviennent des succursales de prison. Amélie Beaucourt.
5: 44 000 personnes en 2025 ont été enfermées dans un centre de rétention administrative, une privation de liberté originellement prévue à titre exceptionnel et pour laisser le temps aux autorités d'organiser le départ. En réalité, 36% des personnes ont effectivement été expulsées. Les autres ont fini par sortir après 33 jours d'enfermement en moyenne, car l'éloignement était impossible. Illustration parfaite, alors que l'Algérie ne dispense plus de laissez-passer consulaires, 5000 ressortissants ont été enfermés et seulement 12% ont été finalement expulsés. Justine Girard, responsable nationale rétention de la CIMAD.
6: L'administration les place en centre de rétention en sachant pertinemment qu'elle ne pourra pas les expulser. Donc les personnes restent enfermées, parfois jusqu'à 3 mois, sans pour autant être expulsées, ce qui est pourtant la finalité de la rétention administrative.
5: La semaine dernière, dans une tribune, le syndicat des avocats de France dénonçait aussi cette privation de liberté devenue arbitraire et qui pourrait être encore plus longue à l'avenir. Une proposition de loi adoptée par l'Assemblée nationale veut faire passer de 3 à 7 mois la durée d'enfermement maximale autorisée. Le texte sera discuté au Sénat ce mercredi 20 mai.
1: De retour d'Alger, le ministre français de la Justice est revenu ce matin sur la visite qui a scellé hier le rapprochement des deux pays. Il s'est dit très rassuré par la façon dont le journaliste Christophe Glaize est traité par l'Algérie. Enfin, dans l'espace, décollage réussi pour Smile, une mission peu commune partie ce matin de Kourou en Guyane. Elle est menée par l'Europe et par la Chine pour mieux comprendre la météo spatiale. Par exemple, les tempêtes du soleil qui peuvent interagir avec la Terre. Simon Rosé nous en dit plus.
7: Le 13 mars 1989, une panne d'électricité au Canada a plongé 6 millions de personnes dans le noir pendant 9 heures. En cause, ce qu'on appelle un orage magnétique, la conséquence d'une éruption solaire dont les particules ont voyagé 150 millions de kilomètres jusqu'à la Terre, où leur interaction avec le champ magnétique de notre planète a déstabilisé les réseaux électriques. Si des événements de cette ampleur sont rares, ces orages magnétiques sont néanmoins fréquents et peuvent perturber les satellites, comme les systèmes de télécommunications ou encore de navigation comme le GPS. L'idée pour s'en prémunir, c'est donc d'anticiper ces événements comme une sorte de météo de l'espace. Si plusieurs sondes observent déjà en permanence le soleil pour repérer ces coups de colère, on connaît en revanche moins bien la façon dont tout cela interagit avec le champ magnétique de la Terre. SMILE est donc une mission dédiée à cette étude à 120 000 km d'altitude et pendant 3 ans, 2500 scientifiques sont associés au projet, fruit d'un partenariat rare entre la Chine et l'Europe dans l'espace pour des résultats présentés comme censés significativement améliorer la météorologie spatiale.
1: Simon Rosé. Et maintenant, 8 milliards de voisins avec vous, Emmanuel.
8: Ils étaient entre 17 000 et 40 000 personnes à participer ce week-end du 1er mai 2026 à une free party sur un terrain militaire près de Bourges. Alors qu'un projet de loi prévoit de sanctionner plus sévèrement l'organisation de ces fêtes sauvages, que Laurent Nunez, ministre de l'Intérieur, en a fait une affaire personnelle en annonçant une répression féroce envers les teufeurs, on en oublierait que ce sont essentiellement des jeunes personnes qui se retrouvent ensemble, entre amis, pour faire la fête dans un environnement qui n'est pas dicté par le capitalisme et le sécuritaire. Rien de bien méchant que de vouloir danser toute la nuit. Alors oui, ce n'est pas légal, il y a de la drogue et ces jeunes n'ont pas envie de suivre le récit de la réussite et du fric. On peut voir les choses autrement, en se demandant qui est capable de réunir aujourd'hui 40 000 personnes sans subvention, sans grande marque de soda ou de téléphonie mobile. La réponse, on l'a, il n'y a que eux, et c'est déjà rentré dans l'histoire. Une histoire, nous allons en écouter une. Elle a 20 ans, comme elle dit, elle y était. Et elle a envie de témoigner de ses moments de bonheur, de fatigue et parfois de peur. Avoir 20 ans en free party. Un reportage de Rémi Filton.
9: Ben alors moi, je suis étudiante à l'université de Bordeaux, à Talence, depuis maintenant 2 ans. J'ai vécu à Bordeaux toute ma vie, mais j'ai quand même fait 2 ans de lycée à Blanquefort, en lycée agricole. Donc ça m'a pas mal changé d'environnement, j'avais besoin de ça, de partir du centre-ville et de tout ce monde, parce que j'aime beaucoup la nature aussi. Et là-bas, alors j'ai rencontré des gens avec qui ça n'a pas fait du tout, mais j'ai aussi rencontré des gens avec qui j'ai pu vraiment me connecter, notamment sur le plan musical. J'ai rencontré une amie particulièrement à l'internat, donc c'est quand même une vie en communauté assez forte, du coup on était tout le temps ensemble, et au fur et à mesure on s'est rendu compte qu'on écoutait le même genre de musique. Et notamment, elle me faisait découvrir beaucoup de musique en lien qui était de la techno, en fait. Alors moi, j'ai toujours baigné dans ça un peu avec mes parents et surtout mon père. Et là, de rencontrer quelqu'un comme moi qui écoutait la même chose, c'était vraiment extraordinaire. Et du coup, elle m'a fait rencontrer ses amis. Et c'est du coup... avec ces rencontres-là que j'ai pu faire mes premières free parties, teuf. Alors c'était tout petit au début, c'était, on appelle ça un calage de son. Un calage parce que c'est juste 2 ou 3 caissons qui sont posés à un endroit, donc c'est illégal. Le premier calage que j'ai pu faire, c'était aux berges de la Garonne. Pour y aller, on prend le tram. Et là, on arrive... En vrai, c'est marrant parce que pour moi, c'est la première fois que je me sens aussi bien. Parce que tous les gens autour de moi, ils sont tous habillés un peu de manière extravagante. Mais avec surtout un style vestimentaire bien présent. Ouais, tout le monde a des grosses chaussures afin de bien danser devant les caissons. Les gens, ils ont aussi beaucoup de piercings. On y retrouve des jeunes, surtout. Enfin, c'était surtout des dans mon cercle amical. Donc, ils avaient tous 17, 16, 19 ans. Et en fait, c'est des collectifs. Donc, on appelle ça des systèmes sons, des sound systems. Le collectif, il a du coup des caissons. Et ces caissons-là, il va les poser pour faire une free party. Et derrière ça, il y a énormément d'organisations pour savoir à quel moment ils peuvent poser le son. Ouais, comment ne pas se faire attraper par la police, du coup. Tous les ans, à la même période, il y a toujours une grosse free party qui se passe. L'année dernière, c'était les 30 ans de Techno Plus. Techno Plus et la RDR, et c'était énorme. Et j'ai longuement regretté de ne pas y être allée. Et là, cette année, on entendait parler un peu sur les réseaux sociaux, mais pas beaucoup. sur Instagram, on peut voir des gens demander qui a deux places pour ce week-end, qui a un SAM pour ce week-end. Et chaque fois, du coup, on se demande, mais qu'est-ce qu'il va avoir ce week-end? Puis moi, du coup, vu que j'ai un peu des amis dans le milieu, je peux demander. Et du coup, on a appris qu'il y avait la French Tech 2026. C'est un gros technival qui n'a pas eu depuis 3 ans. Alors, c'est quelque chose qui ramène toute l'Europe, mais cette année, c'était en France. C'est tout ce qu'on avait comme information. Moi, je me suis dit, bon, là, il n'y a pas moyen que je le rate cette année. Et j'ai envoyé un message à une copine à moi pour savoir si elle partait, parce que c'est celle qui va souvent en teuf. Elle était partante. Donc, on prépare la voiture. On était 4-5, toujours des voitures pleines à craquer. Finalement, elle n'a pas pu venir. Du coup, c'est avec mon copain, on s'est débrouillé. On a un peu envoyé des messages. Enfin, il a surtout envoyé des messages à son entourage pour avoir un plan. Et on a été mis en contact avec un organisateur qui a, du coup, lui, un sound system qui allait poser du son là-bas. Jeudi 30 avril 2026, il est 10h, on est à la gare, on va vers Marmande. À Marmande, on rejoint ce garçon, on monte avec lui dans sa voiture, et là, on n'a vraiment pas beaucoup d'infos, même lui qui fait partie du milieu. Et donc on monte vers Limoges. On monte, mais on prend du temps. On fait des courses parce que du coup, on part pour 4 jours sans nourriture là-bas, alors qu'il y en avait. Hein. Mais moi, je me disais pas de nourriture, pas d'eau. Alors, pas d'eau, oui, ça, il faut faire attention. Pas d'eau et du coup, oui, pas de sanitaire, tout ça. Donc, quand même, prendre les précautions. On roule jusqu'à 19h. Et là, vers 19h, les infos commencent à tomber un peu. Donc là, c'était pas vraiment... Enfin, lui, c'était plus ses infos du coup d'organisateur, mais c'était vraiment hyper vague. C'est-à-dire qu'on avait un triangle entre 3 villes. Et c'était en plein milieu de la France. Donc nous, on était déjà à 2 heures du triangle. Donc on a refait 2 heures de route. Pendant ce temps-là, il y avait du coup déjà tout le jeu du chat et la souris qui était mis en place, qu'on croisait un peu des voitures style la BAC. On se demandait un peu, puis surtout, il y avait quand même une sensation assez enivrante, spéciale, de savoir qu'on allait faire cette fête, cette grosse fête, et qu'en fait, ben, personne autour était au courant. C'est-à-dire qu'à un moment, on a pris de l'eau dans un cimetière. Puis on disait bonsoir à une dame, puis elle nous demandait qu'est-ce qu'on faisait là, tout ça. Et c'était assez marrant à vivre. Surtout que, bah, du coup, on avait préparé un beau bar. Enfin, on disait qu'on prenait autant d'eau parce qu'on allait faire une randonnée de scout et qu'il y avait besoin d'appoint d'eau. Bref, on essayait. Puis moi, en plus, je suis un peu... Enfin, je suis pas stressée, mais j'essayais toujours de me dire... quoi faire si cette situation-là arrive. Donc bref, là, il est 21h, on n'a toujours pas plus d'infos, mais on stagne un peu, on rejoint un peu ses amis. Vers 23h, on apprend que l'infoline est tombée. Ça veut dire qu'on appelle le numéro qui est transmis via les réseaux Signal. Pas sur Insta, rien, parce que c'est beaucoup trop risqué. Et du coup, pour avoir l'infoline sur Signal, il faut être admis par quelqu'un qui est déjà... Enfin, c'est assez secret quand même. Donc on appelle ce numéro, on tape le code, et là, on nous dit de se rejoindre à un carrefour dans le centre de la France. Et on était à 2 heures de ce carrefour. Donc on repart pour 2 heures de route. Et là, après 2 heures, je crois que j'ai jamais... Enfin, c'est la première fois que je ressens ce que j'ai ressenti à ce moment-là. Mais on arrive et le tout enfin tous les parkings, parce que c'était vraiment, c'était une grosse zone industrielle avec des carrefours, Bricorama, tous les trucs énormes. Et là, mais tout est pris d'assaut par je sais pas combien de voitures et je sais pas combien de personnes qui tous vont danser devant de la techno, donc des teufeurs. Les gendarmes sont là, les gendarmes sont posés juste à côté du rond-point. Ils nous regardent, tout ça, mais on leur passe devant comme si de rien n'était. C'était assez marrant quand même, ça, parce que bah, ils peuvent rien faire. On est tellement, on était quoi, 5000 déjà, si ce n'est plus. Et donc là, bah, c'est, il est minuit, une heure. La joie est un peu à son comble, puis surtout on est tous très excités avec ce qui va arriver. Donc là, on se balade, on voit des choses mais assez dingues. Enfin, je vois un bus à deux étages aménagé. Il y a des camions de partout parce que c'est vraiment quelque chose qu'on retrouve en teuf. Et du coup, bref, on parle avec tout le monde. Et puis là, deux heures plus tard, vers une heure et demie, deux heures, ça y est, le convoi est lancé. Donc là, ça se fait. Alors, ça a été hyper laborieux parce que va sortir 5000 personnes d'une zone industrielle comme ça. Surtout qu'il y avait plein de problèmes. Il y avait des génératrices qui étaient bloquées par les flics. Fallait aller aider les gens pour qu'ils passent. Enfin, bon, bref. Mais du coup, le convoi est lancé. Ça veut dire que là, y a les organisateurs qui partent en premier. Et donc, on les suit. Et là, ben, c'est un peu violent parce que les gendarmes, ils bloquent quand même toutes les entrées, mais on arrive quand même à passer. Et on suit, mais on a deux heures de route encore. Donc on est deux heures comme ça durant la nuit. J'avoue que j'étais très fatiguée, mais je me rappelle qu'à un moment, pareil, on était à l'arrêt. Et là, tout le monde demande de sortir de leur voiture pour aller bloquer le barrage de flics qui était sur un pont. Moi, j'avais un peu peur parce que j'aime pas trop la violence. Et là, on sentait qu'il allait y avoir un peu des interactions violentes entre la police et les teufeurs. Mais bon, ça c'est... on n'a pas eu le temps de voir ça, qu'on part. Et là, c'est marrant parce que du coup, tu tournes la tête et tu vois 500 phares derrière toi qui te suivent comme ça, tout doucement, dans la nuit. On a eu quand même une interaction violente avec un policier qui a gazé notamment les jeunes qui étaient dehors. Nous, on n'a rien reçu. Enfin, si, ouais, quand même un peu dans la voiture. Tout le monde est cagoulé parce qu'à partir de ce moment-là, tu peux être filmé. Là, il est 4 heures. On a fait 2-3 heures de route. Il est 4 heures. Tout le monde roule au pas, limite à l'arrêt, parce que vraiment, ça prend du temps à arriver sur site. Le soleil est en train de se lever et on arrive sur des champs, mais des champs à perte de vue. Je tourne la tête. Je tourne la tête et je vois un panneau. Qu'est-ce que c'est ? Puis il y a marqué terrain militaire et tout. Ah ouais, ok, bon. Et voilà, puis dans cette atmosphère un peu... c'était un peu calme parce que du coup, ben voilà, ça y est, on est arrivé. Puis en fait, on passe. Donc, la donation s'appelle, c'est-à-dire que c'est l'endroit où on va donner de l'argent avant de rentrer. C'est un événement gratuit. Mais c'est quelque chose... Enfin, on donne 3 € pour rentrer, quoi. C'est comme ça. Donc, on passe cette entrée. Et là, on arrive sur un champ. Il y avait le lever du soleil, en plus. Un champ, mais complètement... il n'y avait rien dessus. Vu qu'en fait, c'est un terrain militaire. Il n'y avait rien ne poussait. Puis là, je tourne la tête. Je vois des gens... assis sur le toit, qui roulent, qui se mettent n'importe où. Je vois des gens assis sur les portières. Vraiment, enfin, là, c'était vraiment mais la un truc, il y avait vraiment cet aspect pirate hyper présent là dans notre arrivée. Enfin, on était tous hyper contents, enfin, on découvrait l'endroit, il faisait beau, on avait réussi. Enfin, il y a un truc comme ça, ils avaient réussi le coup, c'est-à-dire qu'on... Bah, la police a rien pu faire en fait, et nous on va faire la fête pendant 4 jours. Et donc là on arrive, et puis moi je sais, du coup avec mon copain on se dit on va faire un petit repérage, parce que des gens étaient déjà posés. Alors ils étaient tous cagoulés, ça c'est vraiment c'est quelque chose qu'il fallait faire gaffe, fallait pas les filmer. Direct on arrive sur le terrain, tout le monde met un scotch, un autocollant sur la plaque, pas de plaque visible. Sur la règle numéro une, c'est vraiment ne rien poster sur les réseaux sociaux durant l'événement. Enfin, tu peux envoyer des messages, mais ne pas dire que tu es présent, parce que à la sortie, ils peuvent prendre ton téléphone. Même si tu refuses, ils peuvent ouvrir ton téléphone et du coup prendre tous les indices. Donc le but, c'est vraiment de faire gaffe à ça. On dort quand même, on essaie de dormir un peu 2-3 heures. Ça veut dire qu'on sort de la tente, il est 10 heures. Ça y est, il fait chaud, il fait super chaud. Le son a commencé et on retrouve des amis. Bah, en fait, c'était tellement grand, tellement énorme. Qu'on était complètement abasourdis face à ce qu'ils avaient pu mettre en place, surtout en 2 heures en fait. C'est-à-dire que tout était monté, installé. Alors tout ne tournait pas, c'est-à-dire que les grosses façades, il n'y avait pas encore de son, ça arrivait plutôt dans l'après-midi à 15 heures. Mais on a bien 20 minutes de marche pour faire tout le tour de l'espace. Mais en fait, c'est juste la joie de dingue, parce que moi, la techno, c'est quelque chose, une musique que je trouve quand même assez forte. Et là, de l'entendre sur... Enfin, d'entendre que ça, en fait, vu qu'il n'y avait que de la techno sur 18 systèmes son. C'est-à-dire que ça tournait en boucle. Et là, donc, tu découvres ça... c'est assez dingue. Plus le temps avance là dans la journée, plus il y a la line-up qui tombe, c'est-à-dire tous les gens qui sont programmés. Et c'est marrant, on sait que par exemple à cet endroit-là, c'est les Polonais qui posent du son. Du coup, ça va être de la hardcore, donc de la grosse techno bien forte. On sait que plus loin, il y a un stand italien de pizza, donc on sait qu'il y a des Italiens aussi qui sont là. La première réaction que j'ai eue, c'était juste des étoiles dans les yeux de voir tout ce monde qui réussit à créer autant de choses en si peu de temps et de manière illégale. Et donc là... J'étais tellement dans mon monde que je pensais pas du tout à autour. J'étais vraiment... Enfin, le champ, il était énorme. Donc, on avait quand même... Je voyais des camions à perte de vue, de la musique à fond toute la journée. Donc, j'arrivais même pas à penser à ce qui se passait autour, quoi. Enfin, j'étais vraiment dans mon monde. Puis... samedi, je pense. Là, ça y est. Alors déjà, il y a quand même l'hélico qui tourne 2 fois dans la journée, très bas d'ailleurs, qui nous ramène à la réalité. Et ensuite, on a reçu aussi des messages sur le terrain militaire. Parce que oui, apparemment, selon les médias, le terrain militaire était très très dangereux. Mon copain, il a reçu un message de sa mère qui parlait du coup du terrain militaire avec des obus pas explosés. Et le message disait « Vous allez pas nous faire une sirate. » Donc j'avoue que ce message, il m'a un peu... enfin, c'est très marrant, mais du coup, j'étais « Ah ouais... » Ok, ouais, donc là, en fait... Enfin, j'arrivais toujours pas à me rendre compte, mais je me disais quand même, là, en fait, autour, ça parle de nous, c'est dangereux ce qu'on est en train de faire. Enfin, en fait, c'est marrant comment... Il y a un écart énorme entre ce que nous, on était en train de vivre, c'est-à-dire de la musique, des copains et juste de la joie immense, juste vraiment un très bon moment. Et autour, où ça parlait de que vraiment c'était hyper dangereux, que c'était vraiment un événement horrible. Enfin, je crois que les ministres ont employé des termes... Enfin, assez dur sur, pour nous décrire, enfin, qu'on était complètement fous. Voilà. Et donc, ouais, l'écart, il était tellement gros que, bon, ça passait un peu au-dessus. J'avoue que j'ai quand même eu un peu peur pour cette histoire d'obus. Mais les organisateurs, ils ont passé un message comme quoi il fallait faire gaffe à ne pas creuser profond, pas faire de feu sur le terrain au cas où. Mais en fait, ce qui se passait, et là il y a eu une grosse désinformation, c'est que le terrain militaire dangereux, il était à 1 km ou plus de nous. On se baladait avec Lison et on se retrouve sous un chapiteau où là il y a une émission RDR, sur la RDR, donc réduction des risques. Et là, il parle que ce type d'infrastructure est né en free party. Parce que, en fait, dans la free party, et notamment j'ai pu le voir ce week-end, il y avait énormément de protection. C'était le care un peu de l'autre. Donc je voyais à chaque fois. Alors, oui, j'ai pu voir des gens dans le mal avec des drogues, mais ils étaient toujours. Il y avait toujours quelqu'un à côté. Et en fait, on sent que du coup, ces personnes-là, elles sont attentionnées et elles savent ce qu'elles font avec, avec ces gens dans le mal. Dimanche 3 mai, il est midi. Et là, on se dit que quand même, il faudrait partir. On avait prévu de partir à 10h à la base, mais on part à midi. On sort. On fait un dernier tour avant de partir parce que c'est vraiment génial et il y a beaucoup de monde qui reste. Mais on sort, on marche 40 minutes avant d'arriver au petit village du coin. On passe les gendarmes. Contrôle d'identité, fouillage, mais pas d'amende. On arrive à la gare. On est beaucoup à attendre le train à la gare. Il ne passe qu'à 19h. Donc on est un peu dans le pétrin, mais on se dit ok, bon, on va faire du stop, on me prend une pancarte Bourges, on est pris très vite par un autre teufeur qui partait lui s'occuper de ses vaches. À Bourges, on est en rond-point entre deux autoroutes, je pense il y avait direction Montpellier, tout ça. Là, on fait du stop, mais pendant 2 heures, quoi. Enfin, sous la pluie, c'était vraiment terrible. Et là, quelqu'un s'arrête. Vraiment, personne ne s'arrêtait et on nous regardait très mal. Mais quelqu'un s'arrête et elle comprend où on était parce que bon, bah, c'était un peu évident. Puis elle nous dit, bon, mais je vais à Tours. Et on est là, ok, bon, bah, on va à Tours. Et super sympa. Puis on parle du coup, durant tout le trajet de ce qu'on a fait, on arrive à Tours. Et à Tours, on prend un train à 22h50 pour rentrer sur Bordeaux. Mais en fait, durant toute cette épopée, même si c'était un peu dur le stop, je me sentais mais tellement fière de ce que j'avais pu faire. Et qu'en fait, je m'en fichais un peu de rentrer tard, d'être... on était crades. J'avais plein d'affaires sur moi, c'était hyper lourd et tout. Mais en fait, c'était tellement fort ce qu'on avait fait et j'ai l'impression vraiment d'avoir milité, en vrai. De m'être sentie actrice du monde, alors que souvent, tu te sens un peu inactif et tu réussis à rien faire. Là, on a réussi à faire quelque chose. Et en fait, du coup, tous les gens qui me regardaient, j'avais envie de leur dire « Ouais, j'y étais, quoi. » Enfin, je me rappelle, je me baladais à Tours parce que... Bref, on avait 3 heures d'attente. J'avais l'impression que quand les gens ils me regardaient, ils savaient où j'étais. Moi, j'étais là, oui. Oui, j'étais là. Et en fait, j'étais hyper heureuse, quoi. J'étais tellement contente d'avoir participé à ce truc, d'avoir... comment dire, renverser le système, surtout que l'État il avait vraiment interdit cet événement. Et là, donc nous on était là à avoir posé je sais pas combien de kilowatts de musique durant un week-end. Enfin, c'était vraiment c'était un peu incroyable, quoi, et hyper fort.
8: Voilà, vous venez d'écouter « Avoir 20 ans en free party ». C'était un reportage de Rémi Filton. Merci à cette personne qui a voulu témoigner de cette expérience qui l'a marqué à vie. Et je vous rappelle que vous pouvez réécouter ce reportage sur le site de La Clé des Ondes, laclédesondes.fr.

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0: vous fait entendre des conférences, rencontres ou débats enregistrés à Bordeaux et ses alentours. On y retrouve des militantes, militants, auteurs, autrices ou universitaires qui nous interpellent et nous font réfléchir. Le 27 mars 2026, les Escales du Livre à Bordeaux ont accueilli, via la librairie du Muguet, une rencontre avec Elsa Decmarceau à l'occasion de la parution de son dernier livre, La violence en spectacle, féminisme, état punitif et figure de la victime, aux éditions La Fabrique. Sur La Clé des Ondes et dans Les Clés des Savoirs, nous vous avions déjà parlé et diffusé cette chercheuse militante queer et féministe, cofondatrice du collectif Fracas. Celui-ci propose différentes méthodes et outils d'intervention et de formation pour accompagner les personnes ou les collectifs autour des questions de conflits et ou de violences interpersonnelles, intracommunautaires ou au sein de collectifs. À partir de son expérience de terrain, Elsa Decmarceau avait produit un premier livre, « Faire justice, moralisme progressiste et pratique punitive dans la lutte contre les violences sexistes ». Dans ce premier livre, elle osait aborder un problème qui parasite les communautés militantes depuis plusieurs années. Elle y disséquait un milieu qui milite pour la justice sociale et l'abolitionnisme pénal, mais qui a pourtant recours à des outils punitifs pour gérer les conflits militants. Et elle y abordait les concepts de justice transformatrice face à la justice punitive. Dans le prolongement de Faire justice, son nouveau livre « La violence en spectacle » montre la nécessité et l'urgence que la justice transformatrice guide les luttes féministes, à l'heure où se durcissent les logiques répressives de l'État. Elle souligne aussi l'illusion sécuritaire à laquelle le féminisme majoritaire participe comme seule solution pour protéger la société. Ce fantasme de la sécurité se fait au détriment des libertés et devient le terreau d'une politique fondée sur la stimulation de la peur du pauvre et de l'étranger. Nous écouterons un extrait de l'introduction de La violence en spectacle de Elsa Decmarceau, puis la discussion aux Escales. En octobre 2024, pendant le procès des viols de Mazan, la ville d'Avignon voit fleurir des collages féministes sur ses murs. Plusieurs d'entre eux affichent « Un viol est un viol, 20 ans pour chacun ». On retrouve la même sommation sur des pancartes à la sortie du tribunal. Ce slogan implique que la réponse pénale la plus juste serait d'enfermer pendant 2 décennies la 50aine d'hommes qui se retrouvent sur le banc des accusés. C'est là une revendication féministe qui semble se répandre. Pour de nombreuses militantes, exiger 20 ans de prison pour les violeurs de Mazan apparaît comme le meilleur exercice de justice possible dans ce cadre pénal. Même parmi les franges les plus radicales, le recours à la punition toujours durcie attire. Il me séduit, moi aussi, face à cette affaire, et, plus globalement, face à la chaîne continue d'affaires retentissantes de violences sexuelles. Revendiquer la peine maximale au nom des victimes de violences sexuelles apparaît comme la meilleure manière de les soutenir. Au-delà d'un appareil extérieur à une cause individuelle, l'application de peines lourdes semble signifier la reconnaissance de la part des magistrates et de l'État de la condition de victime, et à travers elle, dans ce cas de figure, des femmes. Pourtant, c'est une chose que la personne victime elle-même souhaite le pire à ses agresseurs. C'en est une autre de considérer, en tant que militante d'un mouvement progressiste, que condamner des gens à 20 ans de réclusion criminelle dans les conditions actuelles d'enfermement constitue une avancée sociale enviable et satisfaisante. Derrière cette revendication, on perçoit les tendances de ce qu'on pourrait nommer une forme d'idéalisme punitif, c'est-à-dire la croyance selon laquelle la sanction, la punition, voire l'incarcération, constitueraient des solutions efficaces pour mettre un terme à la violence qui traverse notre société. Cet idéalisme promeut l'idée d'une sanction idéale, c'est-à-dire une peine qui soit systématique, juste en termes de rétribution, tel acte entraîne mathématiquement telle sanction, à la hauteur du tort subi, en prenant en compte les faits ainsi que leurs répercussions physiques, psychologiques, économiques, etc., et symbolisant la réprobation de la société comme ensemble. Cet idéalisme, porté avant tout par l'État et le système pénal, a trouvé écho au sein des mouvements féministes, comme en témoignent nombre de revendications en faveur du recrutement de policières et de leur formation, de la création de nouvelles infractions ou encore du renforcement des dispositifs de contrôle. Le fait de considérer le droit, les commissariats et l'État comme des lieux émancipateurs n'a pourtant pas toujours coulé de source au sein du mouvement féministe. À ce titre, en France, les années 70 sont marquées par des mobilisations conjointes, des luttes féministes et abolitionnistes visant à abolir toutes les formes d'enfermement, aussi bien les prisons que les foyers de placement et les hôpitaux psychiatriques. Toutefois, la méfiance de la majorité des féministes à l'égard des canaux institutionnels a progressivement faibli et la fin des années 70 voit entériner une alliance entre les féministes ainsi que l'État sur la définition d'un problème sécuritaire et sur les solutions pour y remédier. Le rapport du féminisme à la punition-sanction, la pénalisation et l'incarcération n'est en aucun cas homogène et a plutôt constitué la base d'âpres batailles internes au sein du mouvement dont nous héritons aujourd'hui. Ainsi, les revendications appelant à plus de répression sur le terrain social et plus de punition dans les cercles militants pour les agresseurs côtoient désormais sans mal les prises de position anti-policières, les ACAB lancées en soirée, et anti-autoritaristes dans les milieux politiques d'extrême-gauche. De la même manière, les aspirations intersectionnelles des féministes blanches s'allient sans difficultés apparentes avec des revendications formulées en des termes de plus en plus sécuritaires adressés à l'état pénal et carcéral. Bien que nous ayons progressivement une meilleure connaissance de la violence de la police, de la prison, des tribunaux, nos milieux militants persistent à se tourner vers ces instances pour obtenir reconnaissance, réparation et protection. En d'autres termes, si les luttes antiracistes et anticapitalistes ont bel et bien réussi à faire passer le message sur la violence de l'État, de sa justice et de sa police, l'étape nécessaire pour s'en affranchir reste, semble-t-il, insurmontable. Deux tensions principales traversent aujourd'hui le traitement des violences sexuelles. Bien que le constat de l'échec du système pénal et de l'État à résoudre le problème gagne en audience, il semble que nous soyons dans l'incapacité de sortir de revendications adressées à l'État. En parallèle, si les réponses punitives reçoivent quelques critiques dans les milieux politiques de gauche, nous nous heurtons à la difficulté de proposer autre chose, notamment parce que nous sommes sans cesse polarisés entre la nécessité absolue de réagir et l'absence d'alternatives satisfaisantes. À ce titre, nous nous retrouvons actuellement dans des situations impossibles à tenir en matière de lutte contre les violences sexuelles. Nous faisons face à un système pénal inégalitaire et violent vers qui nous ne cessons pourtant de renvoyer des personnes victimes et ce, malgré le fait que nous ayons conscience que leur plainte sera sûrement classée sans suite et qu'il y ait de grandes chances qu'elles en sortent plus traumatisées qu'auparavant. Les mouvements féministes ont largement contribué à démontrer que les violences de genre étaient un fait social, un phénomène suffisamment récurrent et général pour témoigner d'une manière d'être de notre société et non d'agissement purement individuel. Nous avons nommé le problème et nous l'avons défini. Nous en avons établi les contours et nous avons décliné les manières d'y répondre. Comment se fait-il alors que nous nous retrouvions dans une telle impasse ? Comment se fait-il que les luttes pour une justice de genre et une justice sociale s'incarnent dorénavant principalement dans des revendications pour une justice pénale ? Ce glissement est très bien illustré par l'anecdote de la féministe antiraciste Aya Gruber, racontée dans « The Feminist War on Crime », la guerre féministe contre le crime. Ce glissement est très bien illustré par l'anecdote de la féministe antiraciste Aya Gruber, racontée dans The Feminist War on Crime, la guerre féministe contre le crime. Cela fait des années que j'aborde le rôle du féminisme dans l'avènement et le maintien de l'incarcération de masse aux États-Unis. Et l'une des questions la plus fréquente qu'on me pose est la suivante. Si ce n'est pas par le biais de la criminalisation et la punition, comment sommes-nous censés lutter contre la violence à l'égard des femmes ? Je réponds généralement sans doute avec impertinence, donner de l'argent aux femmes. Cela entraîne automatiquement une réponse du type « Ouais, continue de rêver ». C'est comme si les féministes étaient toutes devenues des réalistes cyniques qui considèrent les projets progressistes inédits des féministes marxistes comme des chimères utopiques qui ne valent même plus la peine qu'on en parle.
1: Je vais commencer par demander à Elsa, qui a présenté ce bouquin dans un certain nombre de villes, de librairies, lui demander bon, comment ça s'est passé, ce qu'elle tire de ce premier livre et de l'effet qu'il a pu avoir dans le monde associatif.
2: Bonjour à tous et à toutes. Merci d'être venus aussi nombreux et nombreuses. Je suis ravie parce qu'effectivement, la première session à Bordeaux, c'était aussi très bien passé. Donc voilà. Peut-être juste pour en dire un peu plus, parce qu'au-delà du fait que j'ai écrit ces deux livres, peut-être que c'est important de situer d'où je parle et d'où je viens. Donc moi, je suis une militante queer et féministe qui a commencé à militer il y a un peu moins de 10 ans dans les milieux queer et féministes à Paris. Et en 2019, j'ai cofondé un collectif qui s'appelle le collectif Fracas et qui est un collectif d'entraide dans les milieux queer pour les associations, les collectifs ou les personnes qui faisaient face soit à des conflits, soit à des faits de violence et qui ne pouvaient pas ou ne voulaient pas passer par la police pour y faire face. Ça, c'est vraiment la présentation succincte. Et du coup, de ce collectif, on était trois à l'origine. On a monté ce collectif avec trois orientations. Pour faire rapide, on voulait d'abord se former à qu'est-ce qui existait pour faire face à ces situations de conflit et de violence autour de nous, dans la société, qu'est-ce qui existait comme formation, comme champ qui s'y intéressait. Donc c'était tout un travail de recherche quoi, autour de ce qui existait déjà. La deuxième orientation, c'était l'accompagnement des personnes et des collectifs du coup, en situation de crise. Et la troisième, c'était de sensibiliser les gens sur qu'est-ce qu'on voyait dans ces milieux militants-là. Donc vous comprenez bien que le livre, c'est dans la troisième orientation, c'est le fait de pouvoir parler de ce que j'ai vu et de ce que j'ai expérimenté dans ces espaces-là, en partant en fait, toujours de ma pratique, des accompagnements que je mène. Quoi. Donc ça fait quelques années maintenant que je l'ai écrit, il est sorti en 2023. Et j'ai fait beaucoup de présentations à la suite de ce livre. Donc je pense qu'il a eu quand même une bonne réception. Il s'est vraiment beaucoup vendu, plus que ce que j'aurais pu imaginer, parce que j'avais jamais écrit le livre, c'était mon premier, mon nom n'est pas du tout connu, etc. Donc c'était assez surprenant. Et plutôt, j'ai eu des bons retours, quand en tout cas les gens se sont vraiment mobilisés pour venir aux présentations. C'est sûr que dans tous les cas, il a sûrement été aussi critiqué, mais en fait, moi, j'ai rencontré peu de personnes qui venaient aux présentations et avec qui on pouvait avoir des débats sur qu'est-ce que je prenais comme position. Donc, c'est pas forcément des débats qui se sont joués devant moi. Mais en tout cas, plutôt, j'ai l'impression qu'il y a une bonne réception. Et donc, le deuxième est complètement dans la lignée du premier. Quoi. J'ai l'impression que le premier, c'est vraiment aller voir dans les groupes qu'est-ce qui se passe dans les milieux militants, qu'est-ce qui se passe. Et le second, dont on va parler aujourd'hui, c'est vraiment le contexte social un peu plus large dans lequel on se trouve actuellement. Voilà.
1: Alors, quand même une question sur ce livre. De ce que j'ai pu... croisé comme remarque et comme critique, parmi d'autres plus ou moins fondées, il y avait souvent le fait de dire « Bon, Elsa, elle nous aide à réfléchir sur tout ce qui est de l'ordre de la façon de bien gérer un conflit au sein de nos associations, mais sur la question des VSS, des violences sexistes et sexuelles, elle ramène trop souvent ça au conflit. Dans le cas des VSS, on est dans un autre ordre et on ne peut pas se poser le problème de la même manière qu'on aborde quand on aborde le conflit. Et voilà, c'est les choses que j'ai entendues et que j'ai lues dans les débats autour de la question notamment de la justice transformatrice, qui est une des thématiques de ton bouquin. Alors, est-ce que tu as croisé ce questionnement ? Est-ce que tu as quelque chose à dire de ça ?
2: Ouais.
1: Je pense que oui.
2: Bah, dans tous les cas, on pourra aussi revenir pendant le débat, parce que ce serait bien de vous donner des clés un peu sur qu'est-ce que je dis avant qu'on puisse en discuter. Moi, je n'ai pas spécialement entendu cette critique, mais je l'entends complètement par contre. Pour moi, évidemment, c'est très important de faire la différence entre les conflits d'un côté et les violences d'autre part. Et à Fraca et moi-même, dans ma pratique, j'accompagne à la fois des situations de conflit et à la fois des situations de violence. Et évidemment, en tant qu'intervenante, je n'interviens pas du tout de la même manière dans l'un ou dans l'autre. Par contre, ce que j'essaye de maintenir assez fort, c'est que même pour parler des VSS, il faut qu'on puisse distinguer qu'est-ce qu'on met en place au niveau individuel, comment on prend en charge ces histoires au niveau individuel avec les personnes directement concernées, et comment ça se prend en charge au niveau du mouvement politique. Et pour moi, là, il y a des vrais conflits à avoir sur comment ces affaires-là, elles doivent être traitées, c'est quoi nos orientations politiques, c'est quoi nos stratégies politiques pour faire face aux VSS. Et donc là, à ce niveau-là, pour moi, il peut y avoir du conflit. Mais évidemment, en fait, ça dépend à quel niveau on se place. Et je ne suis pas du tout en train de dire qu'il faut faire un amalgame entre les violences d'une part et les conflits d'autre part, sachant que je tiens quand même à rappeler que tout ce qui est des justices alternatives, donc, dont on va parler, c'est-à-dire des modes de justice qui ne passent pas par la punition et pas par le pénal, tout ce qui a été justice restaurative notamment ou justice transformatrice, ça a été des justices qui ont été pensées à la base pour des faits très graves. Et donc, pour moi, cette différenciation-là, elle fonctionne pas à l'épreuve du réel. Mais on pourra carrément en reparler, de toute façon, c'est ce dont on va parler aujourd'hui. Quoi.
1: Donc là, on va attaquer le dernier bouquin d'Elsa, La violence en spectacle, qui, comme elle vient de le dire, contextualise un peu les phénomènes qui ont été décrits, analysés, critiqués dans le premier. Et c'est un bouquin qui s'ouvre de manière assez forte sur quelque chose qui s'est passé, si on peut dire, entre la sortie du premier et ce bouquin, qui est le procès dit de Mazan, et sur une remarque que tu fais sur un mot d'ordre qui est apparu sur des banderoles, des pancartes, et c'est pas mal de... Je trouve que c'était bien d'ouvrir ton livre là-dessus et d'ouvrir cette discussion là-dessus. Tu fais quelques remarques que j'aimerais que tu reprennes maintenant sur... voilà. Qu'est-ce que ça signifie d'écrire sur des banderoles, des pancartes comme revendication vis-à-vis de l'État, de la justice institutionnelle, de demander 20 ans pour tous et qu'est-ce que ça dit ? Qu'est-ce que ça dit du féminisme aujourd'hui ? Qu'est-ce que ça dit de nos mentalités aujourd'hui par rapport à ces questions-là ?
2: Effectivement, j'ai décidé de commencer le livre là-dessus, pas du tout pour me concentrer sur Gisèle Pellicot, parce que pour moi, c'était vraiment qu'elle-même puisse souhaiter 20 ans pour chacun ou la sanction pour ses auteurs, ça on le comprend tout à fait. Mais effectivement, je reviens sur ce mot d'ordre-là des slogans qui étaient « Un viol est un viol, 20 ans pour tous ». Et donc j'essaye de m'arrêter un peu sur cette revendication féministe comme une revendication qui serait portée à l'égard de l'État, portée à l'égard des magistrats, et qui serait portée par des personnes qui estiment que mettre 20 ans pour chacun des violeurs de Mazan, ce serait la meilleure manière de montrer son soutien et son support à l'égard des victimes, et derrière les victimes à l'égard des femmes. Et donc j'essaye de m'intéresser à cette photographie du mouvement féministe. Et j'essaye aussi de ramener ça avec d'autres événements féministes de ces dernières années. Et j'essaye de le mettre en comparaison avec quelque chose qui s'est passé notamment dans les années 70. Donc dans les années 70, en 1976, il y a un groupe de féministes, la Ligue des Femmes, qui se déplace dans un procès pour viol. Et qui, donc c'était un groupe féministe radical qui était plutôt proche de Simone de Beauvoir. Et qui se déplace dans un procès pour viol pour demander la relaxe de l'auteur en disant que c'est pas parce qu'on va punir cet auteur-là que ça va faire avancer la cause des femmes et que ça va surtout faire une lutte contre la lutte contre le patriarcat. Et donc ce que j'essaye de défendre dans ce tout petit bout d'intro, quoi, c'est de se dire ok, en fait en 50 ans il y a eu un renversement quasi total des prises de position féministes à l'égard de l'État et de la justice pénale. Comment ça s'explique ? Et en fait de prendre au sérieux cette question, c'est pas juste de dire c'est des gens qui sont à l'Ouest, comment ça se fait qu'on demande 20 ans pour tous ? C'est pas du tout ça, mais c'est plutôt aller chercher profondément comment on en est arrivé là, parce que moi-même, en fait, et c'est ce que j'essaye de dire dans l'intro aussi, c'est que j'ai moi-même été pris dans une sorte d'ambiguïté quand j'ai commencé à me politiser avec le féminisme, qui était que d'un côté, on avait une forte critique du système pénal et de l'approche étatique des violences sexuelles, avec le fait qu'on mette toujours en avant dans les milieux féministes dans lesquels je me suis politisée, le fait que l'État a vraiment des limites pour faire face, enfin, rencontre des limites assez rapidement pour faire face aux violences structurelles, que l'État ne peut pas être l'institution qui va apporter une réponse aux violences sexuelles, donc ça c'est d'une part, et d'autre part, qu'on ne peut quand même pas s'empêcher de revendiquer toujours plus de lois, toujours plus de durcissement de peine, toujours plus de prison, toujours plus de peine en fait pour les auteurs de violences sexuelles. Et donc je suis partie un peu de ces deux constats-là que je voyais et que j'ai essayé du coup de comprendre comment on se retrouvait dans cette contradiction. Et donc c'est là où ça m'a amené sur un tas de pistes dont on va parler, mais notamment sur toute l'histoire en fait du féminisme à l'égard dans son rapport, en fait d'historiciser le rapport du féminisme à l'État, le rapport du féminisme au système pénal. Puisque en fait moi qui ai 30 ans, toutes ces féministes dans les années 70, je les ai pas connues et c'est en fait finalement ça a été très dur de revenir sur cette histoire parce qu'il y a peu de traces. Donc voilà, j'ai essayé de faire ce travail-là de ok, si on prend au sérieux le rapport aujourd'hui du féminisme majoritaire à l'égard de l'État et du système pénal, comment on en est arrivé à cette forme de contradiction là quoi.
1: Oui, moi qui ai quelques années de plus que toi et qui ai connu cette période des années 70, effectivement, ça a été une période où les mouvements de prisonniers, les mouvements anticarcéraux allaient de pair avec les mouvements féministes. Il y avait une lutte pour l'émancipation qui prenait différentes formes. Et évidemment, les mouvements féministes ne demandaient pas plus de peine. Alors, est-ce que tu peux marquer peut-être en France les différentes étapes, enfin, ouais. tu le fais dans le bouquin, les différentes étapes, on va dire, de la judiciarisation, quelque part, de la revendication féministe, ouais. dans l'ordre de la punition, prenant peut-être le dessus sur un certain nombre de mots d'ordre émancipateurs, qui étaient ceux, de, tout simplement, de l'abolition du système carcéral ou de l'abolition de la... De la police, enfin, il y a un mouvement abolitionniste qui reste encore porté par quelques militants et par quelques militantes, je pense à Gwenola Ricordo et à d'autres, qui est un mouvement qui maintient ce qu'étaient ces revendications abolitionnistes. Mais on a l'impression, effectivement, que le féminisme majoritaire demande simplement plus de peine. Alors, comment est-ce ouais. que ça... Enfin, comment est... Quand est-ce que ça s'est passé ?
2: Ouais. Déjà, peut-être pour commencer, on peut définir un peu ce qu'on entend par l'abolitionnisme pénal, parce que peut-être que ça ne parle pas à tout le monde. Du coup, l'abolitionnisme pénal, c'est une lutte qui vise à abolir justement et le système pénal et le système carcéral, et qui repose sur l'idée que le système pénal, la prison, la peine, etc., tout ça repose sur des rapports de domination et des rapports de pouvoir, qui sont des rapports structurels et des rapports systémiques qui sont bien ancrés dans la société, et que ces institutions-là visent plutôt à reproduire ces rapports de pouvoir plutôt qu'à y mettre fin. Et donc, en ce sens-là, il y a une lutte qui s'organise pour à la fois penser des stratégies de destitution du système pénal et carcéral et à la fois pour comment on peut penser aussi des alternatives viables sur un long terme qui soient plus enviables pour tous et toutes. C'est vraiment un très gros résumé, mais voilà. Donc effectivement, dans les années 70, donc déjà, faut comprendre que dans les années 70, le féminisme, en gros, naît d'une scission entre les mouvements marxistes à la fin des années 60 et commence petit à petit à s'autonomiser à l'égard de ces mouvements parce qu'il y avait vraiment l'idée de pouvoir porter une lutte qui soit autonome et qui s'intéresse à la cause des femmes de manière un peu plus autonome en mettant sur le devant de la scène les problématiques de rapports de domination liés au genre. Et en fait, les années 70, c'est quand même le moment où, à la fois, il y a une sorte d'autonomisation du mouvement féministe et à la fois, il y a, comme tu l'as dit, une forme de convergence des luttes, une alliance de luttes entre, du coup, tous les mouvements anti-institutionnels ou les mouvements notamment de prisonniers qui visent à lutter contre toute forme d'enfermement et les mouvements féministes, mais aussi les mouvements de libération homosexuelle avec le phare. En tout cas, c'est un moment où, enfin, vous le savez sûrement, mais il y a une forte critique des institutions et donc, à cet endroit-là, il y a plusieurs luttes qui se retrouvent, quoi. Et le mouvement féministe s'y retrouve parce qu'il vise lui-même à lutter contre toutes les formes d'enfermement, contre les foyers, contre les hôpitaux psychiatriques, etc. Donc il y a quand même toute une pensée autour de l'institution comme, reproduisant des violences et des formes de domination. Mais en fait, ce qui se passe à la fin des années 70, au début des années 80, c'est que là où les luttes de prisonniers ne sont pas entendues par l'État, ou en tout cas l'État propose des réformes en son nom mais sans ouvrir des canaux de communication à l'égard de ces luttes-là, les mouvements féministes, au contraire, il y a des canaux de communication qui s'ouvrent avec l'État, puisque l'État comprend dans les années 80, et c'est d'ailleurs ce que Nancy Fraser nomme le néolibéralisme progressiste, c'est-à-dire que l'État comprend qu'il a un fort enjeu, il y a un fort intérêt pour lui à se vernir d'un habit progressiste et donc à s'arroger certaines luttes progressistes et à commencer à ouvrir des canaux de communication avec, pour aussi gagner de la légitimité à pouvoir s'étendre et à pouvoir étendre ses formes de contrôle et son pouvoir, quoi. Donc en fait, à partir des années 80, il y a des canaux de communication qui s'ouvrent avec le féminisme, et c'est à partir de là qu'en fait on voit que, mais c'est aussi parce que c'est la gueule de bois post-mai 68, il y a toute une réorientation des mouvements sociaux qui s'ancrent sur des questions de droit et sur des questions de plus en plus ponctuelles, là où du coup tous les idéaux révolutionnaires sont un peu mis de côté. Et donc c'est à ce moment-là qu'en fait on voit le féminisme se lancer dans un échange et une forme d'alliance avec l'État et aussi avec le système pénal, notamment avec toute l'organisation des féministes juridiques qui vont visibiliser des procès phares comme le procès les procès pour viol défendus par Gisèle Halimi, tous ces procès-là en fait qui sont utilisés comme des sortes de façades du féminisme, avec une convergence entre des avocates qui portent de plus en plus des problématiques sur un plan juridique et des féministes qui du coup s'en servent aussi pour gagner en visibilité sur un plan social. Donc tout ça en fait explique tout à fait le fait que progressivement on se retrouve dans un féminisme qui se repose de plus en plus sur le droit comme un lieu émancipateur, comme un lieu qui va nous amener à une forme d'égalité, là où en fait ça c'était pas du tout concevable ni même conçu dans les années 70, quoi. Donc ça, je dirais que c'est un peu la première pierre avant du coup des vagues successives dont on connaît aujourd'hui, dont pour moi on est dans une des vagues, MeToo c'est une autre vague, enfin il y a eu plusieurs vagues comme ça successives qui ont vraiment entériner l'alliance entre, d'un côté, le féminisme majoritaire et, de l'autre, le système pénal.
1: Ça correspond. Toi, dans le bouquin, tu le dates du milieu des années 70, ce début de tournant, en fait, en France. Tu décris le phénomène aussi aux États-Unis. En France, ça correspond avec le passage de l'union de la gauche au gouvernement, donc 81, où les institutions, l'État... Le mouvement social a reflué déjà depuis un bout de temps et se traduit uniquement sur le plan électoral par ce passage de la gauche au pouvoir. Et effectivement, il y a des négociations et une certaine institutionnalisation qui fait que des revendications émancipatrices passent à l'as au profit de choses qui soient entendables et acceptables par l'État, avec ce que ça peut comporter d'avancée, mais aussi ce que ça peut comporter à terme de recul, y compris dans la combativité et dans notre capacité à affronter l'État sur les questions telles que la prison, la justice, la notion de peine, la notion de punition. Il y a effectivement un énorme recul qui s'amorce à ce niveau-là. Et dans ton bouquin, bon, t'as la dent dure, mais c'est vrai qu'il faut refaire cette histoire sur un mouvement comme celui que Simone de Beauvoir et Gisèle Halimi ont fondé sur les procès qui ont été mis en avant et sur l'aspect négatif, sur le côté obscur de ce mouvement où des causes semblaient avancer, tandis qu'en même temps, on commençait à oublier l'émancipation. Et dans ce même mouvement, tu traces dans le deuxième chapitre de ton livre l'émergence d'une figure qui est une figure dans laquelle on vit, y compris dans nos associations, quand on a à se confronter à, par exemple, à des VSS, qui est la figure omniprésente de la victime, avec tout ce que ça peut comporter d'affect, de compassion, et tout ce que ça peut... les victimes existent, mais tu poses très clairement dans ton bouquin les questions à propos de qu'est-ce que c'est de construire un mouvement social, qu'est-ce que c'est de construire des revendications autour de cette figure-là. Alors j'aimerais bien que tu traces ce mouvement de ouais. constitution de la victime en figure centrale.
2: Ouais. Du coup, pour expliquer un peu le lien que je fais entre la première et la seconde partie, c'est que le mouvement de passer par le droit et de passer par l'État pour faire reconnaître le mouvement féministe et du coup de passer dans une alliance de plus en plus ténue, s'est effectué en parallèle d'une orientation plus sécuritaire ou punitiviste pris par le féminisme, par l'émergence de ce qu'on peut appeler un mouvement de victimes. Donc là, j'ai essayé de montrer que comme l'orientation carcérale et sécuritaire prise par le féminisme, le fait qu'il y ait des mouvements de victimes qui s'organisent des mouvements puissent s'organiser autour d'une figure collective, d'une identité collective de victime, ça c'est quelque chose qui est finalement assez commun parmi les mouvements sociaux et c'est pas du tout l'apanage du féminisme. C'est quelque chose qui est né c'est quelque chose qui a été rendu possible ces dernières années et qui en fait parle beaucoup plus largement de beaucoup plus de mouvements sociaux que juste celui du féminisme. Donc effectivement, c'est une figure qui est assez intéressante à regarder parce que le fait de pouvoir juste simplement se positionner en tant que mouvement autour de cette identité-là et du coup de se positionner depuis cette identité-là pour demander de la reconnaissance, pour demander des droits, pour demander de la réparation, c'est pas du tout quelque chose qui a toujours été possible et c'est quelque chose qui est finalement assez récent dans l'histoire de nos sociétés occidentales. Et notamment, du coup, j'essaye de retracer, donc encore une fois, d'historiciser cette figure et à partir de quand elle a pu devenir une figure pour les mouvements sociaux. Et en fait, ce qui apparaît, c'est que c'est une figure qui émerge à la suite de la Seconde Guerre mondiale. Et à la suite de la Seconde Guerre mondiale, on a... je vais peut-être pas retracer toute l'histoire de... En fait, je ne vais peut-être pas recommencer de là. Mais en tout cas, pour moi, ça a été vraiment majeur de m'intéresser à ça, puisque dans les mouvements féministes, ce n'est vraiment pas quelque chose qui a toujours existé. Mais par contre, c'est un phénomène qui est assez majoritaire aujourd'hui. Et notamment, j'essaye de l'étudier à travers toutes les vagues successives de MeToo et de toutes les dénonciations qui se sont faites au nom de cette figure. Comment cette figure a pu, en fait, constituer un ressort de politisation majeur pour les mouvements féministes, parce qu'en fait, ça a été le cas, c'est que ça a été une figure autour desquelles se retrouver, autour desquelles commencer à militer, mais de m'intéresser en fait au fait de comment ça a été repris par les mouvements féministes et comment finalement cette figure n'est pas une figure dont l'écoute, dont le partage de tout ce que ça a créé dans le milieu militant a pu être repris de manière complètement égale au sein du mouvement féministe. Donc à la fois, j'essaye de montrer comment c'est une figure de politisation, mais aussi une figure qui, finalement, n'est pas accessible par tous et toutes, qui ne peut pas être repris de manière complètement égale par l'ensemble des mouvements, des groupes du mouvement féministe, et du coup d'expliquer comment finalement on se retrouve aujourd'hui, enfin, c'est un féminisme qui a de plus en plus porté des revendications en termes de durcissement de peine et en termes de se concentrer de manière un peu monopolistique sur la justice pénale, et comment ça a été possible à partir d'un mouvement qui en fait finalement a été vraiment, démocratique c'est pas du tout le mot, mais qui a quand même ouvert les vannes de la politisation au féminisme, et comment finalement ce qui en ressort, je trouve, est assez décevant au niveau du féminisme. Et donc, sur quoi je m'appuie en fait pour dire ça, c'est un des événements dont j'essaye de parler dans le livre, qui est notamment la coalition, une coalition féministe qui s'est montée à la fin de 2024 et qui rassemble à peu près plus d'une centaine d'associations féministes. Et en fait, cette coalition, enfin, je ne sais pas si vous avez vu cette proposition de loi cadre intégrale sur les VSS qui est sortie à ce moment-là, donc en fin 2024, à peu près en même temps que le procès Pellico d'ailleurs. Enfin, le procès des violeurs de Mazan. Et cette coalition, je trouvais que c'était intéressant de m'arrêter dessus, justement parce que pour moi, elle est représentative de ce féminisme-là qui vient, au nom des victimes, au nom des violences sexuelles, demander toujours plus à l'État en tant qu'organe pour organiser la lutte contre les violences sexuelles. Et donc c'est une coalition qui propose vraiment plus d'une centaine de lois qui visent à toujours durcir la réponse pénale, à la réponse carcérale au nom de ces figures-là, mais en fermant complètement les yeux sur le fait que finalement leurs revendications ne protègent qu'une petite partie des victimes, les conséquences de ces revendications-là vont être bénéfiques que pour une petite partie des personnes qu'elles tentent de protéger. Donc en gros, c'est vraiment ça que j'essaye de prouver, c'est-à-dire que cette lutte qui s'organise autour des VSS et autour de cette identité collective de victimes, j'essaye de montrer à la fois tous les bénéfices que ça a eu pour le féminisme, pourquoi ça a été en fait nécessaire de s'appuyer sur cette stratégie et pourquoi ça a été une bonne stratégie pendant plusieurs années, depuis les années 80, mais aussi les limites de cette stratégie à l'heure actuelle, qui finalement, je trouve, pour moi, nous entraîne dans une forme d'impasse au niveau de notre organisation collective et de comment on peut aussi s'autonomiser dans cette période face à un État qui est aussi de plus en plus sécuritaire et fasciste. Quoi.
1: Et tu le dis assez nettement, dès qu'on se situe sur le terrain de l'idéologie ou de la figure de la victime, on est quasiment dans une situation de domination d'un certain nombre d'appareils, et notamment des appareils médiatiques. On est sans arrêt amené à constituer des bonnes et des mauvaises victimes. Défendre des bonnes et des mauvaises causes, c'est quelque chose enfin, que moi j'ai croisé, mais de très, très tôt sur la question des mouvements dits antiracistes. Dès les années 80, au moment de l'apparition de SOS Racisme, s'opérait un tri entre les victimes de crimes racistes qui pouvaient être présentées aux médias parce que c'était de bonnes victimes, c'est-à-dire sans casier judiciaire, par exemple, et des victimes qu'il était plus difficile de défendre. Et le même problème, dans ce que tu racontes, se pose autour... Qui dit figure de la victime dit tri aussi entre les victimes. Et tu analyses, notamment dans ton troisième chapitre, comment, quand on se bat sur ces thématiques-là, dans une société dominée par des médias et par systèmes d'information, chaînes d'information continue, fonctionnement aux faits divers, au buzz, à l'affect, on est en général... perdant, c'est-à-dire que les victimes pauvres et racisées vont passer à l'as par rapport aux victimes bancables, quoi.
2: En fait, ce que j'essaye de faire ressortir, et c'est pareil pour les médias aussi bien que pour l'État, c'est que de s'inscrire dans un mouvement social qui s'organise autour d'une reconnaissance d'un tiers, finalement, ça nous rend très, très dépendants de comment ce tiers conçoit en fait simplement les victimes. Donc en fait, si on se base sur l'État ou si on se base sur les médias, évidemment qu'on s'inscrit dans un champ de contraintes qui est très resserré et sur lequel il va falloir correspondre à ces contraintes, il va falloir correspondre aux critères de l'État qui va décider qui est une bonne victime, qui est une mauvaise victime, qui va pouvoir prendre la parole au procès et qui va pas pouvoir prendre la parole au procès, qui va pouvoir déposer plainte et pas déposer plainte. Et du coup, ça nous rend extrêmement dépendants de ces contraintes-là et ça nous rend finalement assez peu résistants. Enfin, en tout cas, ça enlève les clés de la résistance qu'on pourrait avoir à l'égard d'un système qui finalement va décider qui est représentable, qui est reconnaissable par l'État et qui ne l'est pas. Et du coup, si les intérêts du féminisme s'arriment complètement à l'État, mais aussi aux médias, pour représenter nos luttes, finalement, ça nous rend très dépendants de ces phénomènes de sélection. Et donc, pour moi, il ne s'agit pas de dire que c'est une mauvaise stratégie ou une bonne stratégie, c'est simplement de dire, attention, il y a des phénomènes de sélection, attention, il y a des critères de reconnaissabilité qui ne sont pas partageables par tous et toutes de manière égale, contrairement à ce qu'on aimerait nous faire croire, parce que l'idée que le statut de victime serait accessible par tous et toutes, c'est une idée qui est quand même assez partagée dans les milieux féministes, et je crois que c'est une idée qui est assez dangereuse, parce que, en fait, foncièrement, c'est pas le cas, quoi. Donc, il s'agit de visibiliser, en fait, tous les mécanismes sociaux, tous les mécanismes politiques qui sont arrimés à cette figure-là, justement pour qu'on puisse avoir des luttes de plus en plus efficaces, de plus en plus combatives et de plus en plus, enfin, qui puissent de plus en plus former des formes de contre-pouvoir à l'égard d'un État qui, aujourd'hui, on ne peut plus se tourner vers cette... Enfin, je veux dire, on ne peut plus, en tant que lutte révolutionnaire, en tant que lutte féministe, selon moi, on a un vrai enjeu à s'autonomiser à l'égard de cette instance-là. Et donc, ça nous demande de développer un peu notre esprit critique sur comment nos luttes se sont menées et aussi dans quel état de dépendance on est vis-à-vis, effectivement, des médias ou, par exemple, de l'État sur cette figure-là, principalement. Quoi.
1: Bon, La demi-heure est passée. J'aurais une dernière question, mais je vous laisserai la lui poser sur les formes de justice alternative. J'ai vu que tu étais assez critique sur le rapport de la Civise et sur la critique que fait la Civise justement à la justice restauratrice. Il y a des alternatives. Il y a des alternatives qui sont pratiquées, expérimentées. Aucune n'est satisfaisante, mais c'est toujours mieux que ce qui nous tombe dessus du côté de l'État. Bon, je vais vous laisser...
2: Mais peut-être que tu peux dire ce que c'est la Civise, parce que peut-être que tout le monde...
1: Alors l'acronyme, je te laisse
2: c'est
1: le
2: C'est la
1: développer.
2: Commission indépendante sur l'inceste et les violences intrafamiliales, je crois... Ouais, c'est ça. Ouais. Les violences intrafamiliales et sexuelles sur les enfants. Et du coup, juste pour en dire un mot, parce que sinon on pense que je suis contre je sais pas quoi. En fait, la Civise, c'est une commission qui a été créée et qui a rendu un rapport il y a quelques années sur du coup, l'inceste et les violences intrafamiliales, les crimes sexuels à l'égard des enfants, les violences faites aux enfants. Mmh. Et en fait, c'est un rapport qui est majeur parce qu'il parvient à chiffrer et à nommer un problème endémique en France qui, en fait, jusque-là, faisait l'objet de recherche un peu confidentielle ou plutôt dans le milieu d'université, mais là c'est la première fois qu'il y a un rapport qui vient nommer que c'est un problème sur la scène publique et qu'il y a quand même une certaine audience. Et faut absolument reconnaître le travail qui est fait par la Civise. Le truc c'est que je viens critiquer, en fait le livre il s'ancre sur une critique de trois événements, donc vous l'aurez compris, il y a cette pancarte féministe, il y a la coalition féministe qui propose cette loi cadre, et du coup il y a la Civise qui à proprement parler n'est pas une organisation féministe mais qui propose tout un chapitre sur qui est nommé injustice restaurative et qui est une critique du coup de la justice restaurative. Peut-être juste pour dire un mot sur la justice restaurative, peut-être parce que c'est pas forcément clair pour tout le monde. La justice restaurative, c'est un mode de justice alternatif qui est né, qui existe partout dans le monde et qui existe depuis vraiment des centaines d'années. Donc c'est pas du tout quelque chose qui est l'apanage de la France, au contraire. Mais en tout cas, en France, tel que ça a été divulgué, c'est une loi qui est passée en 2014 et qui est inscrit dans le droit que chaque personne dépose plainte, soit a une plainte déposée à son encontre, peut avoir accès à des mesures de justice restaurative. Et donc, c'est des mesures qui sont parallèles au système pénal, qui se passent en parallèle. Donc, ça peut être des médiations restauratives, ça peut être des rencontres auteurs-victimes avec plusieurs personnes, il y a plusieurs mesures. Mais la Civise est extrêmement critique à l'égard de la justice restaurative. Donc il y a des arguments intéressants et on peut tout à fait aller voir. J'ai mis toutes les références de part et d'autre. Mais en tout cas, ce que je trouvais intéressant, c'était comment un rapport comme ça peut se concentrer à ce point sur une critique des innovations, des choses qui commencent à être pensées à un niveau étatique pour créer des alternatives. Alors même qu'on ne peut pas dire aujourd'hui que la justice pour mineurs, ce soit quelque chose qui soit la panacée, qui soit parfaite. On ne peut pas dire que l'ASE, ce soit pareil. Et donc comment, finalement, j'essaye de critiquer, comment des organismes comme ça peuvent de plus en plus se concentrer sur la critique des justices alternatives, quand par ailleurs, du coup, ils en appellent majoritairement à aller vers la justice pénale, alors que cette justice pénale, finalement, ne protège pas les mineurs. Enfin, voilà, on se rappelle des émeutes à la suite de la mort de Naël. On se rappelle de tous les enfants qui ont été passés en comparaison médiatique qui ont été mis en prison pour avoir volé vous vous rappelez de cette période. Donc on ne peut pas dire que la justice soit la panacée pour les enfants, et pourtant on se retrouve quand même dans un débat, pour moi il y a vraiment un enjeu majeur à reconnaître un peu les coordonnées de ces débats-là, de comment un monopole va être créé par certaines organisations féministes ou par certains professionnels de la justice pour garder la majorité des justiciables en fait dans les traces de la justice punitive, dans la trace de la justice pénale. Donc moi j'essaye de montrer qu'il y a un autre chemin qui est possible et qu'il y a même un enjeu politique à maintenir ces chemins possibles parce que finalement c'est ça qui ferait une justice accessible pour plus de gens, quoi, tout simplement, et accessible pour tous et toutes. Voilà.
1: Je vais me lever avec difficulté.
2: On allait un peu vite parce qu'on n'a qu'une heure, mais s'il y a des questions ou des choses que vous aimeriez creuser, n'hésitez pas.
1: Est-ce qu'il y a des questions
3: Moi, ce serait une question plutôt sur la cancel culture. Et la sphère intime, enfin, du coup, dans cette démarche d'émancipation collective, comment on se place face à des agresseurs, enfin, quelle est la réponse qu'on peut donner? Est-ce que, par exemple, si On sait que quelqu'un a potentiellement agressé quelqu'un d'autre. Comment se placer ? Enfin, je pense qu'il n'y a pas de réponse idéale, mais est-ce que tomber dans le boycott de cette personne et du coup lui faire perdre tout cercle social, enfin, tout, est-ce que c'est la bonne réponse ? Est-ce qu'il y a une bonne réponse ? Enfin, comment se placer voilà, face à ces personnes-là ?
2: Alors, juste pour préciser, le premier livre, il parle un peu des groupes et de comment les groupes réagissent. Donc, ce serait plutôt le premier. Le deuxième, c'est vraiment plus à un niveau politique et plus général. Malheureusement, il n'y a pas de recette magique. Si ça existait, je l'aurais donné, c'est clair. Mais je pense que c'est toujours du cas par cas et que, en fait, c'est assez difficile finalement d'avoir un discours un peu général sur ces sujets sans être ramené au cas par cas et de comment on fait, genre comme une boîte à outils, quoi. Et donc, le premier livre n'est pas une boîte à outils. Et moi-même, je dis qu'il faut aller voir dans le cas par cas. Enfin, par exemple, sur la cancel culture, du coup, sur ce terme qui est très galvaudé et qui veut finalement plus dire grand-chose aujourd'hui. Mais si, par exemple, on prend la thématique de l'exclusion ou de comment on va réagir face à un fait de violence, est-ce qu'il faut exclure, pas exclure, etc. Je pense que ça dépend toujours des situations et que j'ai pas de position de principe contre l'exclusion, par exemple, ou contre le call-out, ou pour le call-out, ou pour l'exclusion. C'est plutôt en fonction de la situation, en fonction de ce qui s'est passé, en fonction de la situation où est la personne autrice, est-ce qu'elle est dans une situation de pouvoir, est-ce qu'elle est encore en train de commettre des violences, ou en fait, tout ça doit être pris en compte pour ensuite pouvoir essayer de mettre des choses en place qui soit adapté aux situations et qui limite le plus possible les dégâts pour les personnes victimes, mais aussi du coup d'accompagner ces personnes en parallèle, des personnes autrices, voilà. Mais vraiment, enfin voilà, ça dépend à chaque fois des situations et d'à quoi les gens font face, quoi. Ouais.
4: Merci. En fait, c'est une question par rapport à est-ce qu'on peut faire des liens avec le concept de fémonationalisme de Sarah Faris, mais au sens pas au sens où il est utilisé maintenant pour décrire, par exemple, Némésis ou quoi, qui serait plutôt autre chose, mais vraiment sur les liens entre le féminisme libéral, ce que tu disais, le néolibéralisme progressiste et l'idée de la dérive sécuritaire un peu de tout ça, et que ça peut être aussi beaucoup instrumentalisé d'un point de vue fémonationaliste, parce qu'on sait que la justice... tout l'appel à plus de justice punitive, etc. Enfin, en fait, on sait sur qui ça va retomber au final, parce que, enfin, voilà, j'apprends rien à personne. La justice, elle est raciste, etc. Enfin, voilà. En fait, c'était pour avoir. Est-ce qu'on peut avoir cette grille de lecture en lien avec ça ?
2: Ouais, carrément. Justement, je parle de Némésis, genre à la toute fin du livre. Enfin, pour moi, c'est pour ça que j'essaye de parler du féminisme majoritaire comme une orientation majoritaire du féminisme actuel, quoi. En essayant de pas pointer du doigt Némésis ou Schiappa, etc. Parce que, enfin, Marlène Schiappa, du coup, qui a passé des lois quand même assez au nom du féminisme assez chaudes. Par exemple, je parle de la loi sur le harcèlement de rue en 2018. En tout cas, d'essayer de montrer que ces groupes-là ou ces personnes-là, elles sont finalement pour moi que le symptôme d'une orientation prise par le féminisme qui autorise ces personnes-là à exister, quoi. Donc pour moi, il ne s'agit pas de créer des antagonismes, mais plutôt de dire, en fait, depuis quelques années, on se retrouve dans un mouvement qui a aussi... dont les conséquences sont aussi Némésis, sont aussi du coup un féminisme ultra sécuritaire qui vise du coup en priorité les hommes noirs, les hommes racisés, les hommes pauvres, etc. Mais du coup d'expliquer que en fait, on est tous et toutes prises dans ces réflexes punitifs-là, dans ces réflexes sécuritaires, parce qu'on est dans une société complètement axée autour du couple insécurité-sécurité et que le féminisme s'est retrouvé complètement pris là-dedans. Et donc d'expliquer que même moi, quand je vois les procès de Mazan, j'ai envie d'aller vers ce truc de tous les enfermer pendant 20 ans. Mais du coup, essayer de développer une critique et un positionnement critique, pour moi, ça, c'est essentiel, quoi. Et du coup, voilà, donc oui, effectivement, on peut relier les deux, mais du coup, sans créer des oppositions entre elle et nous, plutôt en se prenant dans le problème, quoi. Ouais.
5: Bonjour, merci pour l'intervention. J'avais une question, mais je pense que ça va pas être très très clair. En gros, je crois que je capte que peut-être vous considérez que les féministes, le féminisme majoritaire avait pas le rapport de force de son côté, et du coup le fait de demander à l'État, ça a fait que c'est l'État qui a un peu choisi du chemin ou de la direction prise par le féminisme majoritaire. Bon, enfin, c'est comme ça que j'interprète un peu le truc pour l'instant. Et juste, je me demandais, du coup, admettons le rapport de force. Enfin bon, du coup, je sais que de toute façon, les féministes, c'est qu'il y a du conflit, donc bon. peut-être on va passer sur ça, mais juste quelle place vous faites à l'État, enfin, comment est-ce que, enfin, qu'est-ce qu'on en fait du coup? C'est pas clair, désolé. Non, mais on peut passer.
2: On destitue notre gouvernement et on fait la révolution, c'est ça. La... ça, c'est l'horizon politique.
5: Oui, mais y a
2: du
5: une
2: coup,
5: petite...
2: en attendant, quoi. Moi, du coup, je me situe dans l'abolitionnisme pénal, quoi. Donc, j'aurais envie de dire que, pour moi, enfin. Je ne saurais pas quoi faire de l'État en général. Par contre, de toute façon, je peux pas. Enfin, j'ai aucun pouvoir pour faire, pour genre, empêcher les féministes de continuer à échanger avec l'État. Par contre, je crois qu'il y a quand même une limite saine à poser à notre action collective, ne serait-ce que sur la question de la peine et notamment de qu'est-ce qu'on demande au nom de notre sécurité, qu'est-ce qu'on demande pour se mettre en sécurité. Et je crois qu'il y a une limite à nous imposer, qui est que nos demandes ne peuvent pas se faire au détriment des conditions d'existence d'autres parties de la population. Tout simplement, et que du coup se placer dans un axe de réforme négative vis-à-vis de la prison, c'est-à-dire de vérifier que toutes nos revendications ne serviront jamais et ne servent pas à étendre le contrôle de l'État, à étendre le pouvoir coercitif de l'État, à étendre ses capacités d'enfermer des millions et des milliers, enfin des milliers de gens, quoi. Et donc de vérifier toujours que ça, pour moi, c'est une limite infranchissable, quoi. Et après, bon, le reste, je sais pas quoi faire de l'État, mais en tout cas, je pense qu'il y a déjà cette base-là vraiment à se poser et à se poser collectivement, qui est vraiment majeure. Mais du coup, j'ai pas de réponse.
5: Non, mais merci.
2: J'ai pas un plan quinquennal sur 5 ans sur comment quoi faire avec l'État, quoi. Mais ouais. Oui, enfin après, je pourrais dire c'est quoi moi mes mesures de justice sociale, et du coup, ce serait il faudrait décriminaliser la drogue, il faudrait enlever les flics, au moins enlever les armes de la police municipale, dissoudre la BAC et ce genre de trucs. Mais bon, peut-être que voilà. Mais ça, on pourrait peut-être y réfléchir tous ensemble, quoi.
6: Bonjour, merci beaucoup. J'hésitais, mais je me lance finalement.
2: Tu peux parler plus ton micro plus. Ouais, voilà.
6: Est-ce que ça va comme ça? Ouais. Très bien. Je me demandais si on pouvait aller jusqu'à dire que quelque part l'État ou le système pénal instrumentalise les voix des victimes finalement d'une certaine manière, et si tous les moments où ces voix ne restent pas uniformes, mais où on entend leur diversité. Enfin, je pense par exemple au procès de V13, enfin, qui permettait un petit peu ça, même si c'était dans un cadre pénal. On ne le voit pas souvent, ça, dans un cadre pénal. Je me disais que ça pouvait peut-être être une voie pour se prémunir de certaines dérives.
2: Ouais. Après, c'est une croyance, et je suis convaincue que le procès pénal n'est pas le lieu de justice, n'est pas un lieu de justice, et ne sera jamais un lieu de justice pour les personnes victimes, parce que de toute façon, vous le savez très bien, le centre du procès, c'est pas les victimes, c'est les auteurs de violence, quoi. Donc déjà, bon, on peut dire ça, et évidemment que je crois que l'État et que le système pénal aujourd'hui instrumentalise la cause des victimes. Ça fait des années qu'il le fait, et notamment, du coup, là, par exemple, je parlais de la loi de 2018 sur le harcèlement de rue. En se concentrant sur la rue, on sait très bien sur qui se concentre l'État. Et du coup, c'est vraiment quand ça va dans le sens de l'État et dans le sens du système carcéral, dont l'objectif est de trier, de hiérarchiser et de contrôler les corps pauvres et racisés, quoi. En gros, c'est ça. Et donc, en ce moment-là, Marlène Schiappa se sert complètement des féministes et du coup, derrière les féministes, des personnes victimes pour faire passer cette loi qui, en fait, c'est assez intéressant parce que je ne sais pas si vous avez remarqué, mais les féministes, il y a vraiment l'idée que la justice et la police faudrait former la justice et la police, parce qu'en fait ils sont pas tout à fait là, mais en fait si on arrive à les former, ils seraient un peu mieux, ils prendraient mieux en charge les victimes de violences sexuelles, et puis peut-être qu'à terme on arriverait à la fin des violences sexuelles. Mais il y a vraiment une méconnaissance, selon moi, des féministes du système pénal, parce que en fait si on regarde le système pénal, le système carcéral et l'État ont des objectifs bien précis, ils sont très efficaces pour répondre à ces objectifs, quoi. Et la loi sur la loi de 2018 vient dans ce cadre-là pour complètement remplir ses objectifs, en permettant d'arrêter des personnes en flagrant délit, donc de les passer en comparution immédiate. Et donc, en comparution immédiate, c'est plus de 70% des peines de prison ferme, quoi. Donc, en fait, toutes ces lois-là sont très efficaces, et tout ça se fait évidemment au nom des personnes victimes. Enfin, je ne sais pas si vous vous rappelez de la communication autour de cette loi, c'était la loi Les quartiers sans relous. Enfin, vous voyez bien, c'est très punchy, c'est très jeunes, quoi. Et donc, ça montre bien que là, il y a vraiment une réappropriation totale du féminisme par Chapa, par Aurore Berger, par toutes ces féministes-là, oui. Donc, oui.
1: Le bouquin est centré là-dessus, sur cette idée que il n'y a pas de dysfonctionnement de l'État. La police fonctionne tout à fait bien par rapport aux objectifs qui lui sont assignés. La prison fonctionne bien. C'est supposé que

0: est plutôt de l'ordre du punitif. Et j'ai sous les yeux la dernière phrase du bouquin d'Elsa. Je ne sais pas si on va terminer là-dessus. Si vous avez d'autres questions, on est à 5 minutes de la fin, mais je te laisserai terminer. Mais cette dernière phrase est importante. L'antipunitivisme est un antifascisme. Je crois que c'est bien de terminer du coup là-dessus et de réfléchir à tous les sens qu'on peut donner à ça aujourd'hui, où effectivement tout ce qui est de l'ordre du punitif va dans le renforcement de ce qu'on a en face de nous, qui est bien obscur et bien noir, qui est le fascisme présent et venant. Vas-y.
1: C'est un bon mot de la fin, non ? C'est bien déprimant.
0: Non, ben justement, c'est plombant. Et dans ton bouquin, tu...
1: Bah, j'essaye de redonner de l'espoir aussi. Hein. Pour dire justement que moi, j'interviens beaucoup dans les milieux, dans les collectifs de tout poil, de tout style, de tout milieu, etc. Et pour le coup, je trouve que... Enfin, y a vraiment, en fait, tous ces deux livres-là, c'est vraiment des livres que j'ai pensé comme des soutiens à ce qui existe déjà sur le terrain. C'est-à-dire que je n'ai pas inventé la pensée abolitionniste, je n'ai pas inventé tout ce qui est la justice transformatrice, la justice alternative, etc. Plutôt, c'est des livres qui sont pensés pour venir soutenir ces luttes-là, pour venir soutenir ces alternatives qui sont en train d'être mises en place et qui du coup sont évidemment pleines de défauts et sont pleines de marge de manœuvre pour avancer et pour apprendre, mais du coup c'est vraiment que tout ça existe déjà quoi, et que en fait c'est vraiment comme une petite plante qu'il faut venir arroser pour qu'elle pousse. Et moi par contre je suis assez j'ai quand même de l'espoir sur nos capacités collectives à résister et du coup à inventer des manières de résister face à ce futur là quoi. Et c'est bien depuis ma place de... je suis un peu à un poste d'avant-garde parce que je vois tous les trucs qui commencent à émerger. Et pour le coup, je suis assez... je trouve ça aussi beau et joyeux, ce qui est en train d'arriver. Quoi.
0: Ouais. Tu le dis, dans ta conclusion, il y a de la justice qui s'invente dans les collectifs. Qui s'invente avec difficulté, avec des plantages. Mais il y a quelque chose qui est de l'ordre de la justice. Et ce n'est pas un bouquin... contre la justice, contre le concept ou la notion de justice. C'est un bouquin pour la justice et contre l'État. C'est en cela qu'on peut s'y retrouver. Merci.
1: Merci.
2: Et voilà, Les Clés des Savoirs, c'est terminé. 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

J'ai tellement besoin de fric, t'es toujours avec Josie. 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

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Je me fous de Monsieur Samy.

a rien à dire, monsieur Samy. À 120 balles la séance, remarque, ouais, dis donc, c'est quoi ces petites plaques rouges? Quelle petite plaque rouge? Quelle petite plaque rouge? Là, oh, rien, une allergie. Ouais, quoi? Ouais, c'est Jean-Pierre qui te dit ça. D'abord, je suis plus avec Jean-Pierre. Excuse, t'es libre alors? Et Josie, salaud, il est chouette ton blouson. Bah, Josie, c'est un copain qui l'a fêté. 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Je veux pas, tu peux pas. Si, mais maintenant, je fais des cabines spéciales.

0: Alors, à la prochaine, à la prochaine. Au revoir, Christiane. Salut, Roger.
1: Vous souhaitez faire passer un message, raconter quelque chose qui vous est arrivé, laissez votre

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0: 아멘.
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0: Le soleil. C'est vraiment une impression de lumière intense, quoi, avec les choses qui brillent.
1: La mer, la mer partout, où que j'aille et quoi que je fasse, cette omniprésence de la mer.
0: L'île vue du ciel quand on arrivait en avion avec ses magnifiques couleurs, tout ce bleu turquoise de la mer et tout ce vert des forêts de l'île.
2: Pouvoir prendre les fruits directement sur l'arbre et les manger comme ça, c'était un. Ils étaient tellement sucrés, tellement juteux.
3: C'est quand même très particulier de vivre sur une île. Je pense que ça, je pourrais pas le décrire.
4: J'y suis allé, moi, en 77, hein, donc ça correspondait au rêve que j'avais des îles, des cocotiers, des plages. Et aujourd'hui, j'ai plus de 60 ans et j'en rêve toujours, hein.
1: Et puis bon, il y a cette chaleur, on vit dehors, donc y a beaucoup de vie, quoi. Hein.
0: On est toujours ailé par des enfants qui te parlent, avec qui tu rigoles et tout. Et de l'autre côté, des gamins qui, des fois, font franchement peur, qui vivent une vie qui les a rendus vieux, avant l'heure, quoi.
3: C'est complètement extrême. Il y a des moments où on déteste et puis des moments où on est complètement subjugué parce qu'en fait, c'est pas différent comme expérience.
5: Il y a des gens qui ne savaient même pas que ça existait. Moi, le premier, je ne connaissais pas avant d'y aller, en fait.
0: Vient assez vite la question de mais qu'est-ce qu'on fout là, en fait?
5: J'y retournerai un jour, je pense. C'est sûr que ça a changé.
6: Enfin, ah oui, c'est sûr qu'il va y avoir eu du changement, mon Dieu. Tu vas trouver. Parce que toi, tu n'es pas retourné depuis qu'on a.

0: santé, quoi, comme moi, quoi.
1: Alors, je vois déjà à l'aéroport.
2: Qu'est-ce que tu cherches, papa?
1: Je regarde où on habitait. Nous, alors, voilà le stade de Pamandzi, mais c'était pas... En remontée, là, comme ça, tu vois. Là. Et nous, c'est ça, là. Voilà, notre lotissement, c'était ça.
2: Il y avait une route. Non, il y avait un moment où on tournait à droite et c'était chez nous.
3: Ben oui.
1: Oui, mais c'est
3: ben
1: là.
3: Petit, ben oui, mais nous.
1: Moi, je pense
0: on
1: que tourne. C'était. Je pense que c'était
0: on
1: ça.
0: On tournait à droite non, et on rentrait.
2: Ça ne tournait pas directement sur un stade. On tournait à droite.
1: Oui, mais attends, Claire. Oui. Il y avait quand même une configuration en pas de
4: voie. Pas facile, hein.
2: Pas
3: se préparer, là.
2: On n'a pas une adresse plus précise. C'était lotissement. Non.
1: Si, c'était lotissement.
3: Lotissement.
1: C'était la ferme l'abattoir.
2: Ah,
3: la ferme.
1: Rue de la ferme l'abattoir.
2: Oui, c'est
3: ah,
2: ça.
3: C'est ça, il y avait.
1: Moi, je pense. Regarde, Claire. Moi, je pense qu'on devait habiter ici.
3: Mais bon, alors attends.
1: Tu vois
3: la patte
1: là, voilà le collège. Il est là et ton école primaire, elle était dans le coin aussi, hein.
2: Oui.

Nous sommes le 7 septembre 1996 et je prends l'avion pour la première fois. J'ai 6 ans et à la poussée des réacteurs, j'ai un fou rire qui dure tout le décollage. Nous partons avec ma famille pour habiter sur une île, à 8000 km de chez nous. Je ne suis jamais retournée sur cette île depuis. Il y a des gens qui disent parfois qu'elle est un mirage. Moi-même, au fond, je crois qu'elle n'existe plus. Dans quelques heures, j'y serai pourtant. Je vais retrouver sa chaleur moite et enveloppante comme un ventre. Au début, il va y avoir cette étrangeté de l'ailleurs, de s'être déplacé et de ne réaliser que progressivement les milliers de kilomètres. Et puis, je m'attends à voir mes parents, mon frère, à me voir moi, toujours là, aux mêmes âges, avec les mêmes visages. Comme si j'avais laissé tout cet endroit, ce moment pour aller grandir ailleurs, devenir une toute autre personne, et que j'allais nous retrouver tous les quatre là, au même endroit, au même moment. En revenant, ces images vont peut-être disparaître, recouvertes par trop de présents. Les sourcils vont froncer de toute cette lumière neuve. D'un seul coup, tout va surgir si cru et si vif. Dans l'avion de ce retour, je me dis que c'est peut-être étrange de ressentir tout cela pour quelque chose qui n'est finalement pas vraiment à soi. Je ne connais ni les langues ni les esprits de ce lieu, mais son ascendance sur moi est élémentaire. Il s'agit de son sol, de son air, de son eau que ma peau va retrouver. Je suis dans l'avion, j'y reste encore un peu. Je me cache des regards qui seront peut-être interrogateurs. Qu'es-tu revenu chercher ? D'en haut, je la vois. Je vois tout ce bleu turquoise de la mer et tout ce vert des forêts de l'île, sans savoir encore ce qu'il recouvre.

c'était désert de fin du monde. C'est une île volcanique qui a émergé un jour ici, il y a 8 millions d'années, qui est sortie de l'eau.

tant que le volcan est alimenté, l'île continue à recevoir des matériaux volcaniques qui arrivent du lâchant magmatique. Et ces laves basaltiques, aujourd'hui, constituent la plupart des montagnes de l'île. Une histoire de plusieurs millions d'années, c'est de là où tout a commencé.

0: Aujourd'hui, quand j'en parle, c'est les années 80. C'est vraiment vous introduire dans un autre monde, hein, un monde qui a presque disparu. Donc c'est une société très rurale. Les villages ne connaissaient pas l'électricité. Il n'y avait pas le confort matériel d'aujourd'hui. Et c'était une autre organisation où les enfants avaient une autre place, un autre rôle. Ils évoluaient dans un autre univers, hein, avec ses récits, avec ses valeurs. Pour les enfants, il y avait une espèce d'insouciance. On avait le sentiment d'être partout en sécurité, en présence des adultes. Et en tant que garçon, j'avais aussi la possibilité de sillonner d'autres espaces et découvrir la nature, la campagne, les champs et la mangrove. En fait, c'était ce monde-là. Et voilà, c'était ça, mon enfance.
1: On grandit pas souvent comme on le souhaite.
2: On se comprend mieux entre nous puisqu'on parle la même langue et aussi que ici à peu près la moitié de la population est musulmane et moi aussi, et ben je me sens un peu bien ici. L'enfance est peut-être différente en métropole parce que ici la moitié des enfants, ils vont pas à l'école et moi, j'ai eu de la chance d'y aller. Et aussi, on s'amuse un peu, mais pas toujours. Donc, on peut pas toujours s'amuser, il faut apprendre à grandir et pas toujours rester un enfant.
3: Grandir à Mayotte, pour moi, avant, c'était bien parce que on était comme une famille. Là, maintenant, ça commence à disparaître. Les gens ne sont plus comme avant. Mayotte n'est plus comme avant. Pour moi, c'est un peu bizarre que ça change parce que j'ai toujours vécu dans ce monde. Donc, je ne veux pas que mon monde à moi disparaisse.
4: Pour toi, ça veut dire quoi, grandir sur cette île?
5: C'est de pourrir dans cette île. Mourir. Parce que tout le temps, il y a des bagarres, il y a des gens qui sont tués, tout le temps, on entend ça et ça nous fait peur. Je vais partir d'ici et voyager dans les pays que je ne connais pas. Mais je ne vais pas rester ici.
6: Pour moi, la conséquence, c'est d'être à l'école et de suivre ses études. Les enfants jouent en pensant que quand ils vont être grands, ils peuvent partir pour aller dans des autres pays. Parce que ma route est trop petite.
7: Je vis plutôt bien avec ma famille, mais les polices là, parfois, ils viennent déranger les gens. À Kani, la police traîne tout le temps à Kani, c'est pour ça. Faut pas rester à Mayotte, faut quitter Mayotte. C'est ce que nous conseille un prof d'histoire, parce qu'il y a trop de délinquance. Si j'ai envie de quitter Mayotte, c'est pas où est-ce que je voudrais aller.
8: Je peux dire que je suis très heureuse d'avoir pu venir ici, étudier ici, parce qu'il y a mes sœurs qui sont en juin. Et là-bas, comme il n'y a pas une vie normale, mon enfance est différente. J'ai eu de la chance parce que ma famille, elle m'éduque comme n'importe musulman et musulmane qui aurait éduqué sa fille pour respecter les autres. Et elle me donne aussi beaucoup d'affection et d'amour.
4: C'est quoi tes souvenirs d'enfance?
8: Alors, pour moi, j'ai pas du tout des souvenirs. Moi, je suis venue ici à Mayotte lorsque j'avais 9 ans. Oui, à peu près. Je peux dire que lorsque je venais ici, lorsque nous étions dans la mer, en jouant là-bas, j'ai pas du tout gardé des souvenirs.
4: Est-ce que tu as des souvenirs d'enfance?
2: J'ai tout oublié. Juste une photo. J'étais jeune, peut-être 5 ou 4. J'étais assis dans une chaise et mon prenait photo. J'étais à Copitèche.
4: Copitèche? Ah, c'est le truc des photos?
2: Oui.
4: Copitèque?
2: Tèche.
4: Tu penses qu'à partir de maintenant, tu vas mieux te souvenir?
2: Je sais pas. C'est les parents qui racontent tout. Quand tu es grand, ils vont te dire ce que tu faisais quand tu étais petit.
4: Alors.
8: Yes.
4: Comment tu décrirais l'île de Mayotte à quelqu'un qui n'en connaît rien?
9: Pour le décrire simplement, je dirais que c'est un endroit plein de potentiel. Ça a longtemps été pour moi une espèce de prison. Par moments, ça l'est encore. Donc c'est compliqué, c'est un territoire compliqué pour moi. Parce que tu tournes beaucoup en rond, tu n'as pas toutes les ouvertures dont tu aurais besoin, tu n'as pas la sphère bienveillante dont tu aurais besoin. Mayotte, c'est très communautaire comme territoire et quand tu n'appartiens pas à la communauté, ben, tu es marginalisé et ça peut durer indéfiniment. Tu as 60% de la population qui a moins de 35 ans. Et dans ce pourcentage-là, tu as une grande partie qui n'est pas natif de Mayotte, ou qui l'est, mais qui vient de parents comoriens, donc de parents étrangers. Je pense que le problème de notre jeunesse aujourd'hui, c'est le fait d'être enfermé dans ce territoire-là, parallèlement au fait de se sentir profondément incomprise. Pour moi, c'est juste des gens qui ont besoin d'aide. Sauf qu'il n'y a personne pour aider ces gens-là et que moi, du haut de mes 23 ans, je ne peux pas changer le monde à moi toute seule. Si je pouvais, je le ferais. Mais je ne parle même pas la langue de ces gamins-là, donc comment est-ce que je peux les aider?
4: Et comment ça se fait que tu ne parles pas chinois?
9: Ben parce que j'ai une espèce de blocage avec cette langue, parce que je ne suis pas mahoraise. Donc, quand le maoré te pointe tout le temps du doigt parce que tu es étranger, donc toi, à un moment donné, bah ok, mais j'ai pas envie de parler ta langue alors.
4: Est-ce que toi, t'as grandi en France?
9: Non, j'ai jamais mis mes pieds en France. Tout ce que je sais, je l'ai appris à Mayotte, avec les possibilités que m'offrait Mayotte.

0: cette île évolue. Et donc, nous sommes au milieu, en fait, de l'évolution de l'île. Elle évolue en s'enfonçant. La mer gagne sur la terre, érode. Donc la mer rentre à l'intérieur des terres. Tout territoire qui émerge au-dessus de l'eau s'enfonce, c'est ce qu'on appelle la subsidence. Même les continents, elle est naturelle. 0,18 mm par an qui descendent très doucement. L'une des menaces, en fait, aujourd'hui, c'est l'enfoncement accéléré de l'île. On a perdu 12 cm en un an. Ça veut dire 120 mm. Les conséquences, on les a vues ici. Des routes coupées subitement. Des infrastructures sont déjà sous l'eau. Et les quais déjà sont sous l'eau. On ne peut pas lutter contre la montée des eaux. Et donc, par rapport à ça, ça nous amène à nous interroger justement sur les aménagements de demain, au territoire de demain, au choix de demain.
1: Bonjour. Alors ben là c'est typique, on est à la limite de la mangrove et puis d'une zone urbanisée avec toutes les conséquences écologiques sur une mangrove. Donc là on va un peu slalomer.
2: Ah, écoute, là moi j'ai rien dit.
1: Pour retrouver la mangrove un moment et toujours faire un peu ce... Mais c'est une manière de découvrir, pour moi je dis, le vrai Mayotte. Si on va à la plage de Sakouli, on n'est pas au vrai Mayotte. Et une Ngouja, j'adore y aller, voir nager avec les tortues, non, etc. Mais ce n'est pas les vrais Mayotte. La Passanhaie, c'est magnifique, mais ce n'est pas le vrai Mayotte. Ici, on est dans le vrai Mayotte.
3: Je vais être dans un maillot, ça fuit, hein.
1: fait ça tout le temps.
3: Pas forcément, parce que
4: je suis pas sûr.
5: Bonjour.
6: Bonjour.
7: Ah, va, c'est la soirée.
8: Ah, désolé, moi je parle pas, je suis maoré.
7: Ah bon?
8: Ouais. Je ressemble à un maoré. Ah, tu parles anglais aussi?
7: Ouais.
8: Ouais, on peut. Ouais, anglais ça va, là on peut parler.
7: Ah bon?
8: Ouais.
7: Because I was living in Egypt.
8: Where?
7: I was living in Egypt.
8: Ah, you were at Egypt?
7: Yeah.
8: Okay. How many years?
7: 5 years.
8: 5 years?
7: Yeah.
8: All right.
7: And I speak Arabic very much.
8: Ah, okay. I've never been there. But I've been at South Africa.
7: Okay.
8: Yeah.
7: And I'm from Anjou.
8: Ah, okay.
7: I don't speak French.
8: Yeah.
7: I like it, but...
8: you don't really know how to speak.
7: Yeah, but if you speak French, I can...
8: You understand, yeah. Yes. That's clear. Ah, okay.
9: And you... My English is French.
8: Yeah, of course, my English is French.
9: What do you speak, you?
8: I speak 3 languages. French, English, Lingala.
9: Lingala.
8: That's a Congolese language.
9: Congolese language.
7: I'm so sorry. Just you live here or just you come to visit?
8: Visit.
7: Oh. Mm. Work, but right now I'm like a taxman business,
8: yeah.
7: You know.
8: My friend, here there's no choice. Once you find a way to look for money,
7: yeah.
8: Go deep.
7: But I try to go French.
8: Yeah, you have to.
7: I try to go there.
8: Yeah.
7: Because I have many friends over there.
8: Mm. C'est de chez moi, cette chanson.
9: Oui, c'est ce que je me disais.

0: Merci.
1: Merci. Ok.

0: Ce que j'ai vu en premier, quand je suis arrivé à Mayotte, on est dans la mer, je vois le reflet de lumière. Je pose la question, me dit, ouais, c'est Mayotte. Et c'était à 21h, on est vraiment descendu de ces fameux Kwassa à 2h du matin. Trois nuits dans la mer, tout ça, des courbatures partout, des douleurs. Donc on avait vraiment besoin de descendre et peut-être s'allonger dans le sol, tout ça. Et on descend du bateau. Le sable, le sol est noir. On est rentré dans le mangrove, tout ça, il y avait plein de crabes.
1: T'étais pieds nus?
0: Non, j'avais des sandales rouges en plastique. Mais mes pieds ont gonflé, en fait. On était tout le temps assis, tu vois. Et il y a des arbres partout, du bruit de maquis, du bruit d'oiseaux. Et on se demande, on est dans la forêt. Parce qu'il y a deux singes, tu vois. Il y a deux singes qui sautent, on ne savait pas que c'était des maquis. Plus on approche, et on commençait à avoir de lumière autour. Parce qu'ils étaient tout en haut, avec des torches qui clignotent, la rouge, bleu et tout. Et ils sont descendus. On avait tous peur, tu vois. Il fait super noir, on ne leur connaît pas. Ils étaient armés de bâtons, de machettes, de petites. Enfin, on n'était pas trop bien. J'ai fait l'effort de parler français. Et il y a un qui m'a approché, il avait plein de cheveux, genre afro, clair de peau. Williams. Je pense que c'est le nom qu'il m'a donné, Williams. Je lui ai dit, je m'appelais Joyce, on a essayé de discuter, on vient de Madagascar, je lui ai expliqué tout, on vient juste d'atterrir, machin. Bon, d'accord, là, on est des gardes des plages, c'est nous qui surveillons, et si vous voulez pas qu'on appelle le flic, vous devez nous assurer aussi. Et c'est par là qu'il fallait que tout le monde donne ce qu'il avait. J'ai sorti 20 euros. Presque tout le monde avait donné 20 euros, ceux qui n'en avaient pas, ils ont pu demander aux autres de les dépanner, tout ça. Ils nous prenaient par équipe, genre 3, 4 personnes, 5 personnes. L'autre t'amène chez lui des bangas, il y a des bangas. On a dormi jusqu'à 5 heures du mat, ils nous réveillent, tout ça. De l'eau à boire, laver la figure, puis on monte dans la grande route. On est monté avec le gars William. On va à Mamoudzou, c'est le nom qu'on nous avait donné. Il dit, moi, je ne peux pas aller avec vous parce que si je sors là-bas, je serai arrêté. Il est enjeuné. Mais il parle très bien français. Hein. Il m'a dit, il est à Mayotte depuis longtemps et tout ça. Et voilà. Et il trouve des taxis, puis il nous appelle, on monte. Puis le taximan nous a amené jusqu'à Mamoudzou. On arrive là. Lui-même, le chauffeur, nous a dit, apparemment, vous venez d'arriver à Mayotte. Oui, vous êtes clandestin. Je dis oui, on est clandestin. Il me dit, bon, vous allez à la solidarité, n'est-ce pas? Il dit, c'est là-bas qu'on vous accueille. Il nous a amené jusqu'à la porte de la solidarité. C'était un week-end, c'était fermé. J'ai dormi là, première nuit, à l'extérieur là, deuxième nuit, troisième nuit, vendredi, samedi, dimanche, lundi. Et lundi, ils ont ouvert la solidarité. Ils nous ont accueillis. Ils nous ont enregistré, ils nous ont donné des trucs, genre, pendant 6 mois, on avait droit à des bons alimentaires, 30 euros le mois, qui fait 1 euro le jour. Mais entre-temps, si tu as la chance, tu peux avoir la place, un logement, la solidarité, pendant 1 mois. Moi, j'avais eu 1 mois, 2 semaines. Mais entre-temps, j'avais su qu'il y avait des Africains à côté, parce qu'à la solidarité, le lundi en question, ils ont dit, juste là, il y a vos frères et tout. Et je suis sorti, je suis allé voir des gars là-bas, je me suis présenté et tout. Ah, je viens d'arriver, bon, entre nous, Africains, ça parle autrement. Et il est arrivé l'heure où je devais sortir de la solidarité, c'est là que les fils tombaient, commençaient, tu vois. Ça va faire 3 ans que je suis là.
1: Mais du coup, t'en as vu aussi arriver d'autres comme toi?
0: Oui, plein. Ceux qui sont arrivés après moi et qui sont partis. Beaucoup. Il y a plus de 50 personnes qui sont arrivées après moi, qui ont des papiers, qui ont des régés, qui sont partis, qui sont là. Même ceux dont on a fait la route ensemble, qui sont déjà partis et tout. Chacun a fait son chemin. On était juste là pour se rencontrer, le faire ensemble. Et on ne sait pas où cette vie nous amène, quoi. Maintenant que je commence à comprendre des codes de Mayotte, comment vivre. Donc,
1: Donc plutôt ici, l'avenir.
0: plutôt ici parce que je suis ici.
1: Tu penses que ça aura laissé quelle trace sur toi d'arriver ici et de vivre ici?
0: Mayotte, c'est un endroit que je vais jamais oublier dans ma vie entière. Parce que ça m'a appris une autre façon de faire et de voir les choses. Tu sais, j'avais une vie chez moi, comme tout le monde chez lui, comme tout le monde qui vit sur Terre. J'avais une vie, mais après, Mayotte m'a fait grandir. Tu vois, ça me donne de force dans tous les plans. Dans tous les plans, puisque je suis là. Parce que j'ai vu des potes devenir fous à Mayotte, la folie. Et j'ai vu des gens se suicider par rapport à il n'a pas pu surmonter, quoi. C'est ce que je dis toujours aux frères à la maison, man, on se projette en avant. Moi, je ne veux plus tomber en arrière, je tombe devant. C'est un peu ça.
2: Voilà, là on a retrouvé notre mangrove qu'on ne quittera plus.

0: c'est pas litigé, ils arrivent à s'installer même là où c'est quasiment pas inondé.
1: Les racines sont profondes.
0: Les racines, ils aiment le sel, ils doivent trouver un peu de sel en profondeur.
1: Ouais, ça forme.
0: Voilà. Et là, je trouve on a aussi une belle lumière, on a des vues différentes avec sur ces mangroves qui sont bien méconnues. Salam alaikum.
2: Bonjour.
3: Bonjour,
2: ça va?
3: Vous avez vu, là, c'est le champ de tir des militaires.
2: Oui.
3: Vous savez?
2: Oui, oui, on sait, on a vu la pancarte.
3: Ah,
4: bonjour, monsieur.
3: Bonjour.
2: Vous venez souvent ici?
3: Rarement. Là, aujourd'hui, je vais faire de la lecture coranique.
2: D'accord.
3: Et uniquement de la lecture.

Mm-hmm.

0: Je suis en train de vous enregistrer. Non, j'enregistre seulement. Le son. Ça vous dérange pas? C'est beau.
1: Ah, moi j'ai perdu la voix, ça, j'arrive pas à lire convenablement. Les bons lecteurs sont dans le, à l'internet, vous pouvez trouver si vous voulez. Vous savez tout, je crois.
0: Non, je ne sais pas tout.
1: Ah, si.
0: Je vous dérange plus, je m'en vais. Au revoir.

La terre. Quoi de plus solide que la terre? Nous sommes installés depuis des millénaires et là, toute la terre bouge, la terre tremble, elle n'arrête pas de trembler.

Et là, il se passe quelque chose d'extraordinaire. C'est une naissance à côté d'une vieille île. Une naissance d'un volcan. L'humanité, telle que nous la connaissons aujourd'hui, n'a jamais pu observer la naissance d'un relief. Du jour au lendemain, en un an, on a vu une grande montagne se créer, plus haut que la tour Eiffel.

si c'était passé au temps des grands livres, ça aurait été quelque chose d'extraordinaire, de biblique. Nous sommes sur une vieille île et juste à côté, un bébé volcan est en train d'émerger.

on assiste à l'histoire de la Terre qui est faite de quoi ? De naissance, d'évolution et de disparition.

0: Est-ce que tu peux nous dire où est-ce qu'on est?
1: Alors ici on est au Foracho, à l'entrée de Zaoudzi, sur la route du boulevard des Crabes. Du coup les gens ils viennent acheter leur poisson ici. Un groupe d'hommes ensemble, des vendeurs et des acheteurs, ou même des gens qui viennent juste pour papoter, pour passer le temps avant la rupture du jeûne. Moi, il y a un truc qui me surprend, c'est qu'on est entouré d'eau, mais on ne sait pas nager. Et justement, si on nous apprend à nager, on pourrait éviter les drames qui se passent, tu vois. Donc, on pourrait éviter de nous faire peur, parce que c'est parce que les gens ne savent pas nager, il y a des morts. Et du coup, moi, j'aimais bien, parce que tu te retrouves avec des gens, et toi, tu es là, et tu restes toujours au bord de la mer, et tu restes là-haut à pied. Enfin, moi, je voulais. La mer, c'est un élément de peur. Voilà, la nuit est tombée.
0: Ouais.
1: C'est bizarre, je penserais qu'il y aurait moins de monde. Mais encore des gens. Hein.
0: Bah, il est 18h09.
1: Ouais.
0: Je me demandais si tu pensais que ça allait te manquer si tu pars.
1: J'appréhende un peu parce que pendant très longtemps, je veux partir, mais tu restes, il y a des choses que tu aimes bien, il y a les endroits, il y a des souvenirs, il y a des choses. Et moi, j'appréhende beaucoup le départ. Parce que ça va me manquer, moi, de plus être là. Ah, parce qu'en fait, tu as une routine ici qui est chiante, mais tu rencontres, tu sais où sont les gens, tu sais les endroits où ça craint pas. Moi, quand je suis parti, c'était une semaine, mais tu avais l'impression de... Tu recherches un peu de chez toi, là où tu es. Des couleurs de chez toi, des sonorités de chez toi. Moi, il y avait des ruelles à Madagascar. Je croyais que c'était à Mayotte ou des gens. Je dis, ah, lui, il ressemble à trop un mec que j'ai vu à Mayotte. Ou tiens, il ressemble à quelqu'un que je connais. Donc, en fait, même s'il ne ressemble pas, mais tu vas chercher ça. Donc, quelque part, tu es attaché quand même à là où tu viens. Mais c'est vrai qu'après un moment, tu t'habitues. Moi, j'ai des amis, ils sont partis, ils ne veulent pas revenir, tu vois. Moi aussi, je voulais partir. Mais je suis pas parti. Et du coup, même, j'hésite à partir. Parce que finalement, il y a à faire quand même. Il faut partir pour des raisons. Des raisons qui vont te pousser à revenir aussi. Tu vois.
0: C'est la fin, je crois, là.
1: Ouais.
0: Interroger ce qu'était Mayotte aujourd'hui, parce que moi j'y avais soi-disant vécu pendant 4 ans étant petite, et après je me suis dit, mais en fait, déjà j'ai le droit, après je me suis dit, bah si on doit dire que Mayotte est française, ça me concerne puisque je suis française aussi, enfin,
2: oui,
0: quelque part, il y a
2: oui, mais au-delà de ça, je pense que. Il y a un autre aspect peut-être qu'il ne faudrait pas évacuer. On habite un lieu, mais un lieu nous habite aussi. Vous voyez ? Et donc c'est peut-être pour cela que ce lieu vous a appelé. Et il y a eu ce retour. Parce que c'est quoi habiter vraiment un lieu ? c'est voir comment aussi ce lieu nous habite et prend un espace en nous et participe à la construction de notre construction, à notre vision des choses, du monde. Donc, cette vie de 4 ans, de 5 ans à Mayotte, je comprends parfaitement pourquoi vous êtes, êtes revenu. Je comprends. La question ne se pose pas. C'est ce mouvement qui vous amène à demander aux autres aussi ce que Mayotte aussi pour eux. C'est ça, finalement. C'est ce qu'on fait des identités et des origines qui est intéressant. C'est une construction permanente. C'est un défi d'être ensemble, quoi. La société mahoraise, dans son histoire, a les moyens. Il suffit de l'interroger. Elle a les moyens d'avoir une réflexion sereine sur la rencontre des civilisations, la rencontre des valeurs. Parce que Mayotte est une rencontre de civilisations. Mais ça, on l'a oublié. Et voilà. Et comment on partage ce que nous avons? C'est parce qu'au départ, il y a un choix. C'est-à-dire, nous sommes différents et nous nous retrouvons là, dans cet espace. Comment on fait?
3: Moi, c'est Gaillard. Toi, c'est qui?
4: Claire.
3: Ah, on s'est croisés à l'hôpital.
4: À l'hôpital?
3: Oui.
4: Ah oui?
3: Le mardi dernier.
4: C'est vrai?
3: Oui.
4: Vous avez bonne mémoire?
3: Les enfants de la patrie.

0: Alors, nous de la campagne, yo, mes soldats européens, ivoiriens, nous est arrivé, mais dans la mer, marchant, va dans la vie, un de l'océan. Bonjour Céline, les anniversaires.
1: L'île et ses enfants volcans. Avec au téléphone Marc, Florent, Agathe, Fanny, François, Grégory, Maya, Pascal, Sclérigène et Wilfried. À Puy-Roland, Brigitte et Jean-François. À Mayotte, Amir, Ilma, Assia, Anziza, Maïdine, Naïcha, Oumou, Farhad, Saïd Saïd Hachim, Leili Kondro, Batou Lamjadi, Najim Shangama, Joyce Kabamba, l'homme rencontré dans la mangrove et l'homme rencontré à Tsunzu. Je remercie Nassuf Jailani, Alice Chevran, Najim Changama, Ambroise Rousseau, Viviane Chaudon, Marie Sayat Ali Saïd et la compagnie Casia Danse, Romain Champalone, Maria Satia Paris, Anne Drocourt et Lucas Pizzini. 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Thank you.

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4: Il faut prendre les choses à la racine. Il ne faut pas se protéger des pesticides, il faut interdire les pesticides.
5: Il faut interdire les pesticides. Chlordécone, glyphosate, acétamipride et tous les autres. Pesticides, herbicides, fongicides. Quand ça se termine en « cide », ça veut dire « qui tue ». En témoigne l'épidémie de cancer, Parkinson, leucémie et autres maladies qui frappent massivement. Nous sommes tous intoxiqués, et ce n'est pas l'effet du hasard ou de la malchance, cet empoisonnement de la population est le résultat de choix politiques, conscients et volontaires, majoritairement de députés de droite et d'extrême droite, au service des lobbies agro-industriels. C'est notamment ce que dénonce le collectif Cancer Colère.
6: Le mensonge est devenu quelque chose de normal dans le discours politique, et que ça, c'est une bascule. Aujourd'hui, ça pose plus aucun problème que des hommes et des femmes politiques mentent, et notamment dans des lieux importants comme l'Assemblée nationale. Quand on a Annie Genevard qui brandit le rapport de l'INRAE et qui lui fait dire l'inverse de ce qu'il dit.
7: Actuelle ministre des pesticides de l'agriculture.
6: Quand elle dit ça, elle ment, elle sait qu'elle ment. Elle nous regarde droit dans les yeux et elle sait qu'on sait qu'elle ment. Mais elle le fait quand même. C'est d'une violence inouïe. Mais c'est fait pour déstabiliser, parce qu'en fait, derrière, c'est compliqué de trouver les arguments face à quelqu'un qui est un mur et qui ment. On est dans du mensonge. C'est ce côté trumpiste, en fait, de la fabrique d'une vérité alternative. En fait, on peut dire n'importe quoi, tout se vaut. On est dans des vérités alternatives quand on est à l'Assemblée nationale et ça pose pas de problème.
5: Alors, on a effectivement dépassé le stade du bon vieux mensonge politicard à la papa. 2026, ère du trumpisme triomphant, c'est le règne du climato-scepticisme et autres dénis de science. Les scientifiques alertent, il suffit de dire que la science se trompe, casser le thermomètre pour effacer la fièvre et nier qu'en 2025, plus de 2 millions de personnes ont signé une pétition contre la loi du plomb. Sénateurs et exploitants au service des lobbies agro-industriels, ces fermusines, ces méga-bassines, ces poisons chimiques à gogo, dont la fameuse acétamipride, néonicotinoïde tueur d'abeilles, qui ne tue pas que les abeilles. Et une seconde pétition anti-loi du plomb est sortie, puisque Duplomb est remonté à la charge pour imposer l'acétamipride. Mais l'offensive législative ne s'arrête pas là. Arrive maintenant l'épouvantable loi d'urgence agricole, toujours au service de l'agro-industrie, plus les directives omnibus européennes qui détricotent les lois de protection de l'environnement. Offensive au service des marchands de poison Bayer-Monsanto, Bayer qui fabriquait le Zyklon B des nazis, Monsanto qui fabriquait l'agent orange de la guerre du Vietnam, c'est la même molécule que le Roundup. Mais un peu partout, des ripostes s'organisent contre ces projets mortifères. On en parle dans ce carnaval anti-Duplomb du dimanche 26 avril 2026 dans les rues de Tours, en région centre. Salut les amis, c'est JBD pour Polémique, c'est lavoixoff.com et pour votre radio libre préférée. Après le printemps silencieux, le printemps est bruyant, déterminé et joyeux.
8: Bonjour à tous. Alors je suis Caroline de Cancer Colère. On est là parce qu'il y a un peu moins d'un an, on était des millions de personnes à signer une pétition pour dire qu'on voulait défendre le vivant, défendre les êtres vivants. Et en réponse, le gouvernement a amplifié la réaction. Une offensive législative, on doit répondre en urgence, là aujourd'hui, d'une situation de péril imminent. Il y a la loi du plomb 1 qui est en train d'être appliquée, parce qu'on l'a oubliée celle-là. Elle a été votée, mais là elle est en train d'être appliquée. Il y a la loi du plomb 2 qui arrive, il y a la loi d'urgence agricole, il y a les directives omnibus, et on en passe. Et on entend de plus en plus un discours qu'on appelle un backlash écologique, cancer backlash, c'est-à-dire qu'un discours qu'on entend de plus en plus sur les réseaux sociaux, sur la télé, dans les journaux, et qui devient de plus en plus insupportable. On essaye de nous discréditer, de discréditer

0: les malades, de discréditer la science, de discréditer les paysans. Et donc on est là aujourd'hui pour dire qu'on reste là, qu'on reste unis, qu'on a la science avec nous, qu'on a le vivant avec nous. Oui, rappelez quand même la présence de cancer colère ici. Vous n'avez pas la chance encore aujourd'hui d'avoir une antenne dans le 37, mais on vous invite à vous réunir et à le faire. Donc il y a le cancer colère ici de la Vienne, de la Sarthe, de Loire-Atlantique, d'Eure-et-Loire. J'oublie quelqu'un ?
1: Est-ce que vous pourriez dire un mot pour les Antilles et le chlordécone ?
0: Bien sûr qu'on est là pour parler du chlordécone, pour parler du colonialisme chimique, et on partage la lutte avec les camarades antillais.
1: Merci. Applaudissez.
0: Le carnaval ici était aussi un écho au printemps bruyant qui a eu lieu début avril à Paris et qui recommencera l'année prochaine dans d'autres villes, partout. En fait, printemps bruyant, c'est un moment en écho évidemment au printemps silencieux de Rachel Carson. Ça fait 60 ans que les scientifiques le disent, le savent et le claironnent que des pesticides, les biocides, ça tue et c'est normal, c'est fait pour ça. Et qu'aujourd'hui, on en voit les conséquences aux Antilles, on en voit les conséquences sur nos corps, on est là pour le montrer. Et donc, aujourd'hui, on est là pour se rencontrer avec toutes les organisations, pour se rencontrer, pour discuter entre nous. En fait, toute la marche, c'est pour faire du bruit, pour faire entendre qu'on est là, mais c'est aussi pour parler entre nous, pour organiser les choses à venir, pour essayer de comprendre ce que font les orgas les unes les autres, pour les gens qui ne sont pas encore militants, qui ne sont pas encore dans des orgas, pour essayer de voir ce qui se passe et ce qui peut leur coller. Plein de choses à faire parce que bientôt, dans un an, il y a les présidentielles. Donc il y a les lois là qui arrivent. C'est urgent de dire qu'on est là et qu'on se fait entendre, mais il y a les présidentielles. Donc là, c'est un marathon qu'on commence et on a besoin d'être tous ensemble. Merci à tous et de toute façon, on se retrouve pendant la marche.
2: Pendant la prise de parole de Caro de Cancer Colère, vous aurez peut-être entendu cette personne noire et probablement d'origine antillaise qui a aussi cité le chlordécone, pesticide employé pour tuer le charançon du bananier et qui, depuis des décennies, tue aussi des générations de Martiniquaises et de Martiniquais, de Guadeloupéennes et de Guadeloupéens qui survivent sur des terres désormais durablement empoisonnées. On en parle avec Nadine, qui connaît bien la Martinique, cette colonie française.
3: Bonjour Nadine.
4: Bonjour.
3: Qu'est-ce qu'il y a marqué sur ton t-shirt ?
4: Il y a marqué chlordécone, parce que j'avais pas la place de mettre toutes les infos sur la chlordécone que j'aurais voulu mettre. C'est carrément une honte. C'est un engrais pour les bananes qui a été reconnu mauvais pour la santé depuis très longtemps. En 1976, les États-Unis l'ont retiré du marché. La France a enlevé l'autorisation de mise sur le marché en 1990, sur le territoire hexagonal. Pour les Antilles, où ça servait pour les bananes principalement. On a laissé aux exploitants, les béquets hein, pour la plupart, les blancs propriétaires des terres, on leur a laissé 3 ans de plus pour l'enlever de leur culture. Ce qui fait que pendant ce temps-là, des milliers d'Antillais qui travaillaient sur les plantations ont continué d'être infectés et en plus on a ensuite continué à donner des délais supplémentaires pour écouler les stocks. Parce que bien sûr, il ne fallait pas perdre d'argent avec la chlordécone qui était stockée. Par contre, la vie des personnes qui travaillaient dans les plantations, c'était bien moins important.
3: Les autorités ont estimé que ce produit, il est dangereux et qu'il donne des maladies en métropole. Mais le produit, il est inoffensif aux Antilles, c'est ça ?
4: En gros, ça revient à ça. Au bout d'un moment, il y a quand même eu une prise de conscience aux Antilles.
3: Une prise de conscience parce qu'il y a une épidémie de tout un tas de maladies.
4: Il y a les cancers qui montent en flèche, en particulier le cancer de la prostate chez les hommes. Et il y a aussi le myélome. Enfin bon, la moyenne sur la population, il y a un taux de cancer absolument anormal. Et aussi sur les grossesses, c'est-à-dire qu'il y a énormément de naissances prématurées, il y a des enfants mal formés, mais ça dure depuis des années, c'est-à-dire que c'est pratiquement de père en fils, de mère en fille. Enfin, moi, je vois les gens qui viennent dans l'organisme qui essaye d'obtenir des réparations. Souvent, ils demandent réparation pour eux, sont atteints, ils ont un cancer, mais ils savent que leurs parents sont morts de ça aussi. Et on leur demande de le prouver. Bon, c'est pas évident. Mais en fait, ça dure depuis quelques générations déjà. Donc, il y a un procès pour obtenir réparation de la part de l'État français. Et à la grande colère des Antillais, pas de réponse. Il y a eu un non-lieu en première fois. Et là, en juin 2026, on attend la réponse du tribunal qui doit statuer sur l'appel qui a été fait. Mais là, en juin, on attend la réponse, c'est-à-dire savoir si l'État français reconnaît ce que la chlordécone a provoqué dans la population antillaise, alors qu'elle était interdite dans l'Hexagone, mais toujours autorisée là-bas, et s'il va y avoir des réparations. Alors pour l'instant, il y a des gens qui obtiennent des petites pensions, des petits dommages d'intérêt, mais c'est tellement minime, enfin, le nombre de personnes qui en ont bénéficié, c'est tellement minime par rapport aux ravages que ça a fait. C'est-à-dire que là, on estime que 99% de la population antillaise a dans le sang un taux de chlordécone supérieur à ce qui est reconnu vivable. Donc 99%, parce qu'il n'y a pas que les travailleurs sur les plantations. Maintenant, le chlordécone, alors on dit le chlordécone pour le produit, la chlordécone pour la molécule. Alors ça, okay, voilà, c'est pour ça que ça passe de l'un à l'autre souvent. Le chlordécone est complètement infiltré maintenant dans les terres, dans l'eau, donc dans tout ce qu'on fait pousser dans la terre et qu'on arrose. Donc c'est pratiquement impossible maintenant sur le sol antillais de ne pas être contaminé par ça. C'est un vrai drame.
3: Et le lien entre là et le chlordécone et les maladies a été scientifiquement établi. En fait, tu disais si les États-Unis, si même les États-Unis.
4: En 76,
3: les États-Unis ont retiré ça, si même en métropole, ça veut dire que le lien scientifique entre le produit, la molécule et les maladies, il a été établi. Parce que s'il y a des gens qui touchent des compensations, c'est bien qu'on reconnaît.
4: Ce qui est reconnu, c'est le taux de maladie, le taux de cancer et de maladies qui est surreprésenté sur un échantillon de population. C'est anormal.
3: Bon. C'est aussi sur ces flous scientifiques que s'appuient les fabricants de poisons.
4: Oui, évidemment. Par contre, là, ce qui est difficile à nier, c'est que 99% de la population antillaise a dans le corps plus de chlordécone que ce qu'on estime bon pour la santé. Je suppose qu'ils ont déterminé un taux.
3: Quand on dit « mais non, la France n'est plus une puissance coloniale », si, enfin, ça s'appelle du colonialisme chimique, ça s'appelle de l'exploitation, ça s'appelle empoisonner les gens pour faire du fric.
4: C'est ressenti comme ça, de toute façon, par beaucoup d'Antillais. Alors, je ne vais pas généraliser, mais énormément d'Antillais le ressentent comme ça. Il y a une chanson que j'aime beaucoup de Cazet qui se termine par « Madinina, l'île aux fleurs est toujours une colonie ». Madinina, c'est le nom de la Martinique en créole.
5: Si

0: quelque chose qui m'avait frappé, c'était pendant la pandémie de Covid, quand on a eu le vaccin mis à disposition et qu'ils ont commencé à l'envoyer aux Antilles, je me suis dit, mais ça va être une catastrophe. Les gens ne vont jamais vouloir le prendre. Et c'est ce qui s'est passé. Ça a été, les gens refusaient. Et je me disais, mais comment ils peuvent imaginer que des gens qu'ils empoisonnent depuis des années vont prendre volontairement un vaccin qui vient de l'Hexagone. On leur dit, si, il faut le prendre, c'est bon pour vous. Et les gens ne voulaient pas le prendre. Ça a été une catastrophe. Ils ne voulaient pas se faire vacciner. Et c'était quelque chose de tellement prévisible. Je me suis dit, ça montre vraiment la méconnaissance des dirigeants ministères de l'Outre-mer. Ils n'ont aucune idée de l'histoire et de la société avec laquelle ils traitent quoi, quand il s'agit des Antilles. Et ce sont des médecins guadeloupéens qui sont allés sur le terrain pour convaincre un maximum de gens de se faire vacciner contre la Covid. Sinon, les gens étaient trop rétifs, quoi. On refuse ce qui vient de là-bas. Je ne sais pas si tu te souviens, c'est assez ancien, mais il y a eu un moment où la France faisait des essais nucléaires du côté de Tahiti.
1: Oui, à Mururoa, 95.
0: Je me demande même si on a pas eu avant.
1: Oui, il y en a eu avant, mais ça s'est poursuivi sous le règne de Chirac.
0: C'est vraiment le symbole du fait qu'on prend ces territoires qui sont censés être français, qui sont à des milliers et des milliers de kilomètres, qui sont censés être français, c'est quasiment les poubelles. Ce qu'on ne veut pas chez soi, on va le mettre là-bas, c'est pas grave. Si on va le faire très très très très loin, c'est qu'on se doute qu'il peut y avoir des choses pas terribles qui arrivent aux gens qui habitent dans le coin.
1: Et c'est de la violence coloniale.
0: Complètement. Mais cette violence coloniale, elle existe à plein de niveaux différents. Là, par exemple, en mars, il y a eu le procès de 11 personnes qui avaient déchouqué, comme on dit, déboulonné des statues. La statue de Joséphine, la statue de Schœlcher, qui est censée être le grand artisan de l'abolition de l'esclavage. Et ils sont passés en procès. Bon, il y a eu un non-lieu, heureusement, mais c'est signe d'une violence coloniale. Ces gens vivent dans des endroits où les grands boulevards, les rues, ce qui représente la République, c'est en fait le symbole des gens qui les ont exploités, qui les ont niés en tant qu'individus pendant toute la période de l'esclavage, quoi. Et ça les met très en colère de se balader dans des boulevards Gallieni ou...
1: C'est comme si on avait des rues Pétain ou des boulevards Hitler ici. Ouais.
0: Voilà, exactement, exactement. Donc là, bon, il y a eu un coup de colère et ils ont mis à bas plusieurs statues. Ils ont éclaté la tête de Joséphine. Enfin, bon, ça a dû faire du bien.

0: Nadine, j'ai une question probablement idiote à poser. Qu'est-ce qu'on peut faire, nous ? Est-ce que nous, notamment en tant que consommateurs, est-ce que arrêter d'acheter des bananes, est-ce qu'on peut agir par le boycott, par exemple ?
1: Je pense, enfin, c'est mon avis personnel, c'est trop tard, puisque bon, maintenant, effectivement, on n'utilise plus la chlordécone dans la culture, mais tout le sol en est imprégné. Et en même temps, l'industrie de la banane, sans ça, la Martinique ne survit pas. Mais en même temps, c'est vrai que les bananes doivent être contaminées, elles aussi, par la chlordécone. Mais si tu manges quelques bananes de Martinique et de Guadeloupe, de temps
0: surtout
1: en temps...
0: pour venir en soutien à nos concitoyennes et concitoyens des Antilles, en disant bon...
1: En même temps, c'est leur enlever un des rares moyens de faire fonctionner l'île, parce que l'économie de l'île, elle est quasiment par terre. Il n'y a que la banane, le rhum, la canne à sucre avec le rhum, quoi. Le café, je pense que maintenant, ça ne se fait plus que très peu. Non, non, c'est compliqué. Moi, je crois que la meilleure façon de soutenir, c'est de faire du foin autour de ça. Par exemple, quand il va y avoir le jugement du procès au mois de juin, c'est de faire du battage autour de ça, d'expliquer à tout le monde ce qui s'est passé. Quoi. Comme pendant 3-5 ans, on a continué sciemment d'empoisonner les gens. Parce que c'est les gens qui travaillaient, quand elles racontent leurs conditions de travail sur l'exploitation de bananes, passaient à côté tout le temps, enfin j'étais vraiment les pieds dedans si je puis dire quoi. Et ça on l'a continué longtemps. Maintenant c'est plutôt essayer de reconnaître et d'obtenir réparation. Et scientifiquement, je ne sais pas, je recherche scientifiquement si qu'est-ce qu'on peut faire pour la Martinique, si, maintenant que le sol est complètement imbibé de chlordécone, l'eau aussi, je ne sais pas. C'est un exemple typique des horreurs que peuvent faire les pesticides et surtout de comment le profit passe en premier. Surtout quand c'est le profit des propriétaires de terres au détriment de la santé des travailleurs du coin.

0: Toujours dans le cortège de ce carnaval anti-Duplon, on tombe sur Gilles Deguet de France Nature Environnement. Bonjour Gilles.
1: Bonjour, il y avait longtemps.
0: Bah oui, ça faisait longtemps qu'on n'avait pas fait une manif ensemble. La dernière fois que j'ai dû tendre ce micro, je crois que c'était à Sainte-Soline, hein, il y a
1: ça,
0: trois ans.
1: Heureusement qu'il y a les manifs.
0: Les réponses sont toujours plus complexes que les questions. Il y a des gens qui me disent très benoîtement, il n'est pas prouvé par la science que tous ces produits en cides, fongicides, herbicides, etc., donc cides qui tuent, hein, donnent des maladies aux gens qui mangent de la nourriture empoisonnée. La science n'a pas encore prouvé qu'il y a un rapport de cause à effet entre ces poisons qui tuent et l'épidémie de cancer et autres maladies. Qu'est-ce que tu peux répondre à ça?
1: C'est une méconnaissance de comment on travaille sur les questions d'épidémiologie. Si tu prends un poison et que tu crèves dans les deux jours, on fait des analyses, on retrouve des traces du poison, c'est bon, on sait que c'est ça qui t'a tué. Là, on est sur des poisons que tu absorbes petit à petit, qui s'accumulent, qui se croisent avec d'autres, etc. Et tout. Et donc, faire la preuve absolue que c'est un machin que tu as bouffé il y a un mois ou deux mois qui a causé ta mort, c'est vachement difficile. Parce qu'il y a toujours un lobbyiste bien intentionné qui dit « Ah oui, mais le monsieur là, peut-être qu'il fumait, peut-être qu'il a eu un stress machin, etc. Et tout. » Toutes les mesures individuelles posent tout problème. Et tu es obligé de travailler sur des statistiques. Avec des statistiques, les gens qui bossent réellement, sérieusement, ils donnent des probabilités. Et donc, tu as cancérogène possible. Possible, ça veut dire juste qu'il est possible. Les gens qui disent « c'est pas prouvé », ils ont une part de vérité. Quand il y a marqué « probable » ou « attesté », il y a l'incertitude absolue que dans un voisinage où il y avait une source, il y a deux fois ou trois fois plus de cancer que partout ailleurs. Et donc c'est ça qui dit que ça a fait mourir les gens. Et donc on n'a jamais de preuve complète et c'est sur ça que travaillent les gens qui te filent du poison. Ils te filent du poison, mais... ils ont du monde, parce que ces gens-là, en général, ne font pas que faire de produire de la saloperie, ils la vendent aussi, et ils la vendent cher. Ça leur fait des bénéfices, et ça leur donne les moyens de mener des combats de toutes sortes sur des questions scientifiques, nourrir des études qui sont entièrement payées par eux et qui ressortent comme ça. Et donc, ils essayent de semer le doute, mais ça, on sait ça sur le tabac, hein, je veux dire. Et c'est les mêmes techniques. Faites attention, ils ne vont pas refaire une deuxième loi du plomb, ils en ont déposé une, mais ils vont faire ça bien plus subtilement et bien plus sournoisement.
0: Duplon remonté à la charge pour imposer l'acétamipride, qui est le seul truc finalement qui a sauté après les plus de 2 millions de signatures qu'il y a eu pendant l'été 2025. Alors, oui aux fermusines, oui aux mégabassines, oui aux pesticides à gogo, sauf l'acétamipride. Et puis non, finalement, on vous la recolle.
1: Ce que ça signifie, c'est que ces gens-là s'en tapent éperdument. Ils ont un projet, il faut avancer. Et leur projet, il est plus vaste que ça. Leur projet, c'est de se réapproprier pratiquement toute la nature. Dans cette optique-là, tout ce qui la défend est sur leur chemin. Et donc, il faut qu'ils arrivent à le déconsidérer, à lui enlever du pouvoir, etc. La quintessence de ça, c'est la loi d'urgence, la LUPSA.
0: La loi d'urgence agricole ?
1: Oui, c'est dans celle-là que tu verras qu'il ressortira des amendements qui réintroduiront d'autres saloperies au fur et à mesure.
0: Dans ce qu'ils rajoutent aussi dans ces lois écocidaires, là, c'est aussi faire sauter le principe de précaution. Feu vert pour les marchands de poison, allez-y, balancez vos molécules. On n'a pas le temps de vérifier si ça tue des gens ou pas.
1: Mais très probablement, moi j'ai entendu aussi que la charte de l'environnement, ils l'ont en travers de la gorge. Et s'ils peuvent profiter du fait qu'en ce moment, ils ont des politiques qui sont complètement à leur botte, s'ils pouvaient aussi récupérer ce truc-là, c'est un machin qui est considéré comme un progrès par tout le monde depuis 20 ans. Et je rappelle que c'est Chirac quand même qui l'a mis dans la et tout. Et bien celle-là, ils essaieront de la rechoper. Et s'ils peuvent, ils le feront.
2: Grâce. Glyphosate.

0: Coco.
1: Il y a des choses qui sont mortelles pour l'homme directement. Et puis il y a des choses qui sont mortelles pour tout l'environnement de l'homme. Et l'homme, au bout d'un moment, quand il n'a plus d'environnement, il ne vit plus non plus. D'accord ? Et donc, quand tu as des pesticides, tu as beaucoup d'insecticides, tu n'as plus d'insectes. Tu n'as plus d'insectes, tu n'as plus d'oiseaux pour les bouffer. Parce que les oiseaux n'ont plus rien à bouffer, donc il n'y en a plus. Ça, on sait ça, on sait tout ça dans nos campagnes. On a tous constaté qu'il y avait plein d'oiseaux qu'on n'avait plus, il y avait plein d'insectes qu'on n'avait plus. Les rivières, c'est catastrophique. Il y a plein d'espèces de poissons qui n'existent plus, etc. Et ça, au bout d'un moment, ça rend la vie des humains complètement insupportable et complètement pas possible. Si tu n'es pas tué directement par le poison, t'en fais pas, le poison, il te récupère ailleurs.
2: Réponse technosolutionniste, comme on dit, hein, c'est bon bah oui, vous allez peut-être développer des cancers, mais vous inquiétez pas, la science travaille sur des médicaments pour soigner ça. La science est toujours supposée corriger, c'est la fuite en avant vers des pseudo-solutions.
1: On va pas chercher la cause, mais on prend le truc tel qu'il est et on va corriger les choses derrière. Ça a aussi le terme de mesure compensatoire. Tu as fait une connerie, tu fais une mesure compensatoire. La logique est toujours la même. Une fois que tu as fait une mesure compensatoire, cette mesure compensatoire est dramatique aussi.
2: Elle a un impact corrigé par elle-même une autre mesure pseudo-compensatoire.
1: Et tu es rendu à certains endroits à la cinquième mesure compensatoire de la compensatoire de la compensatoire. Intervenir sur des milieux qui sont fragilisés et artificialisés comme ça, ça devient totalement insoluble. Et tu n'as plus d'autre solution que de continuer à les artificialiser.
2: Je reviens à ces poisons. Alors, il y a l'effet, ce qu'on appelle l'effet cocktail. Plein de poisons différents qui s'associent entre eux. Il y a ceux qu'on respire, ceux qu'on trouve dans la nourriture, ceux qu'il y a dans l'eau. Tout ça fait des cocktails qui n'ont pas encore été étudiés. Et...
1: C'est pas tout à fait vrai que c'est pas étudié, parce qu'il y a belle lurette qu'il y a des scientifiques qui se sont dit, mais tel effet avec tel effet, qu'est-ce que ça produit? Et ça produit probablement plus que l'effet cumulé des deux, parce que ça produit un autre effet supplémentaire qui est lié à la combinaison. Il y a des gens qui bossent là-dessus. Il y a des labos à Orléans. Mais ce qu'il faut bien comprendre, c'est que l'industrie de la chimie sort des molécules à une vitesse folle. Et à chaque fois, avec des intérêts complètement limités.
2: Intérêt, si ce n'est de faire du fric à ceux qui les fabriquent et qui les vendent.
1: Pas seulement, tu as entendu parler des PFAS. Qu'est-ce qui les caractérise, les PFAS?
2: Polluants éternels, comme on dit, pour aller vite.
1: Pourquoi ils sont éternels? Parce qu'ils sont remarquablement solides, parce qu'ils durent, parce qu'ils ne se cassent pas. On constatait qu'on n'arrivait pas à les enlever. Mais en fait, quand on les a fabriqués précisément parce qu'ils ne se détruisaient pas. D'accord ? Les gens qui les mettent dans la nature savent pertinemment que ce n'est pas un hasard, c'est pas un « oh, il reste trop longtemps, j'avais pas prévu ça » et tout. C'est prévu pour qu'ils durent longtemps. Il y a même des molécules dans lesquelles on réintroduit des radicaux de PFAS pour qu'elles durent plus longtemps. Donc tu as des trucs qui sont déjà des pesticides qu'on fait, qu'on recharge pour qu'elles durent plus longtemps. Ce flux de molécules, alors il y a eu un moment où il devait y avoir un règlement REACH qui prévoyait plus ou moins qu'on ne pouvait pas balancer des trucs sans avoir d'abord complètement expérimenté, d'avoir regardé ce qui se passe.
2: Le fameux principe de précaution.
1: C'est ça, sauf que ce n'est pas ça qui se passe. C'est-à-dire qu'on les balance, et après toi tu cours derrière. Alors déjà il faut que tu trouves comment les trouver, comment les analyser, comment retraiter, etc. Et tu fais un boulot fou sur une molécule et pendant ce temps-là ils t'en pondent 10 autres.
2: Sachant qu'on ne trouve que ce qu'on cherche.
1: De toute façon tu ne peux pas faire autrement. Ouais. Alors il faut que tu étudies la molécule, il faut que tu le fasses et tout. Mais ce qui compte, c'est que c'est à toi de le faire. C'est pas le mec qui balance sa saloperie dans le truc, qui paye tout de suite. Il fait une petite étude comme ça, puis après tu découvres ça.
2: Alors quand on a des discussions avec des gens incrédules qui disent « Mais non, c'est pas les produits de Bayer Monsanto, c'est pas tout ce machin au CID qui donne des maladies », est-ce qu'il y a des sources qui sont fiables, je sais pas, Organisation Mondiale de la Santé, OMS, qu'est-ce qu'on peut consulter pour dire « Mais non, mais si, regarde !»
1: En général, les résultats de l'OMS sont tout à fait fiables. Si tu veux vraiment faire des trucs par rapport à une étude, tu regardes qui sont les signataires et tu regardes où ils bossent. Quand tu es sur une étude qui a été faite que par des mecs de Monsanto, tu as une petite chance qu'ils ne trouvent pas des choses qui déplaisent à Monsanto. Tu veux que je te raconte ce que je vais faire mardi?
2: Qu'est-ce que tu vas faire mardi?
1: Je vais aller contribuer à écrire le ZAG, le schéma directeur d'aménagement et de gestion des eaux, qui concerne tout le bassin de Loire et Bretagne.
2: On rappelle aussi, toi, tu sièges aussi au comité du bassin Loire-Bretagne.
1: C'est ça. Et donc, à ce titre-là, on fabrique, mais on est 190 hein, pour faire ça. Hein. Sauf que les lobbies industrialo-agricoles ont décidé que c'était scandaleux, on passait par-dessus leurs intérêts, et donc ils sont en train d'organiser systématiquement les sabotages de ces études-là. Et donc, ils vont manifester pour qu'on ne sorte pas le texte dans les délais qui étaient prévus.
2: Donc ça veut dire qu'ils ont peur?
1: Bien sûr, ils ont peur des résultats. on n'a absolument pas peur de l'argumentaire, mais on a peur de l'arbitraire d'un État qui prend le parti d'un lobby contre l'intérêt général. Et ça, c'est dramatique.
2: On a bien vu, hein, la ministre des pesticides, enfin la ministre supposée de l'agriculture, actuellement c'est Genevard. La FNSEA demande des cadeaux de Noël et puis le gouvernement, la ministre, s'occupe de les lui apporter. Enfin, on a l'impression que le gouvernement est aux ordres de ces lobbies agro-industriels, de Bayer, de Monsanto, de la FNSEA.
1: Oh, c'est presque pire que ça. Par la FNSEA, on va sortir des projets de loi, des projets de loi, et on les retrouve in extenso dans les projets de loi qui sont déposés. Donc, ils tiennent un peu le stylo, quoi.
2: Face à ces multinationales qui ont de l'argent en masse pour financer de la communication, des lobbyistes, il y a des citoyens, des citoyennes en face avec leurs simples moyens.
1: Je ne vais pas dire ça parce qu'on est dans des pays civilisés, d'accord, quand même, un peu. Hein. On a créé des instances qui n'avaient probablement pas assez de moyens, mais qui en avaient, pour assurer une forme d'analyse, de fonctionnement et tout. Ça s'appelle l'agence de l'eau, en l'occurrence. Et c'est précisément parce que ces instances-là ont les moyens de faire de l'analyse scientifique impartiale, qu'elles sont particulièrement attaquées et qu'on essaye de les empêcher de bosser pour pouvoir faire passer des machins facilement et tout, de la simplification, des trucs, un peu des espèces de vérités qui ne sont pas des vraies vérités, mais un peu comme ça, des trucs un peu trumpistes, quoi. Je ne suis pas pour dire qu'on est totalement démunis, mais par contre, si on n'y fait pas gaffe, on le sera, oui.
2: Non, tu parlais de trumpistes, ça nous renvoie aussi à un truc, c'est que il y a une nouvelle stratégie, je ne sais pas si c'est nouveau d'ailleurs, depuis la grande vague anti-vax, là, du Covid notamment, on a beaucoup entendu « ton avis vaut bien le mien, mon ressenti vaut bien le tien, la science se trompe, chacun voit midi à sa porte, etc. Oui, » Enfin, on est quand même en pleine mode de ça, quoi, oui, hein, la science se trompe.
1: Mais ça, jusque-là, si tu veux, c'est du débat, tu trouves ça con et tu parles. Mais je veux que tout le monde se rende bien compte. Quand ils arrivent au pouvoir, tu regardes ce que fait Trump. Il a enlevé les instituts économiques et qui concluait au fait que le chômage augmentait. Le chômage augmente, il dissout le truc.
2: Casser le thermomètre pour faire disparaître la fièvre, quoi.
1: Non, il dissout l'analyse. Ils ont supprimé comme ça des trucs partout. Tu penses que le dérèglement climatique, il ne faut pas en parler. Tu interdis aux gens de le publier. Ils ont interdit à des gens de publier les résultats qu'ils donnaient. Quand ils ont le pouvoir, ça donne ça. Et en ce moment, on a des lobbies agricoles qui ont le pouvoir grâce au gouvernement actuel, et on a des volontés tout à fait exprimées de supprimer toute une série de choses qui sont considérées comme inutiles, précisément parce que c'est les seuls obstacles à la diffusion d'intérêts strictement privés.
2: Et ils criminalisent même les gens qui
1: publient. Ils interdisent les publications, ils font tout ce qu'il faut pour le supprimer. Et donc il faut savoir ça. Et aussi, les associations comme les miennes, elles ont des fonctions de service public. Si elles n'étaient pas là, il y a toute une série de données que tu verrais jamais. Elles ont une fonction d'alerte. Si tu les assassines complètement, et ce n'est pas si compliqué que ça, alors on résistera, on trouvera les moyens, mais quand même... Et tu regardes un certain nombre de...
0: On veut des paysans et des paysannes qui vivent dignement. On veut manger sans s'empoisonner.
1: Tout le travail qu'ils font sur tout ce qui est les modes de fonctionnement de la société. On a vu des collectivités locales qui ont changé de majorité et dans lesquelles la majorité, quand elle arrive, la première chose qu'elle fait, c'est sucrer des éléments sur la culture, des éléments sur les associations. Ce que tout le monde doit bien comprendre, c'est que quand tu sucres ça, tu sucres pas le superflu. Tu sucres ce qui permet à la société de vivre.
3: Carnaval anti-Duplomb du dimanche 26 avril 2026, deux scientifiques prennent la parole, l'un en rébellion, l'autre en blouse blanche.
4: Bonjour. Je me suis déguisé en médecin aujourd'hui, non pas parce que j'adore porter la blouse, mais parce que je pense qu'il n'y en a pas assez qui sont dans les rues. Il n'y a pas assez de soignants et encore moins de médecins qui sont dans les rues avec nous pour défendre des projets d'intérêt public. Et c'est pour ça que je me suis déguisé aujourd'hui.
5: Moi, je suis représentant de scientifiques en rébellion. C'est une branche des scientifiques qui en a marre de documenter en fait l'effondrement du monde, de la biodiversité, de l'augmentation du climat, et qui a décidé en fait de rentrer en rébellion, donc en écho avec le carnaval d'aujourd'hui.
4: Malheureusement, aujourd'hui, on est encore tous et toutes réunis pour lutter contre l'absurde. A priori, tout est permis quand il s'agit de faire du profit. comme réintroduire donc des néonicotinoïdes qui éliminent les insectes pollinisateurs, qui contaminent les rongeurs, les chauves-souris, les oiseaux qui s'en nourrissent, qui s'infiltrent dans nos sols jusqu'aux nappes phréatiques et qui atteignent les vers de terre, qui se mélangent à l'eau. Chez l'humain, il touche aussi de plus en plus de personnes et surtout, il les touche de plus en plus jeunes. Il augmente le risque de cancer, ça, on l'a bien vu, de maladies métaboliques aussi, comme le diabète, par exemple, c'est un peu moins évident, et des maladies neurodégénératives, comme Parkinson. On en est à un stade aujourd'hui où, quand on découpe le cerveau des gens une fois qu'ils sont morts, pour faire une autopsie des personnes atteintes de maladies de Parkinson, on s'aperçoit qu'il y a des concentrations beaucoup plus élevées de pesticides dans les zones spécifiquement atteintes du cerveau qui font cette maladie.
5: Moi, je suis neuroscientifique, justement. Donc, si on s'intéresse aux effets de l'agro-industrie sur le cerveau, les neurosciences, aujourd'hui, ils apportent pas mal d'éléments préoccupants. Trois points. Le premier, c'est d'abord l'alimentation. L'industrialisation agricole a favorisé la consommation d'aliments ultra-transformés, riches en sucre, en graisse, en additifs. Or, ces régimes sont associés à des modifications du fonctionnement cérébral, notamment des zones qui jouent dans la mémoire et la flexibilité. On observe aussi des effets sur le circuit de la récompense. Donc, le circuit de la récompense, c'est ce qui nous motive à faire nos actions dans la vie de tous les jours et directement sur les systèmes même impliqués dans les addictions. Donc, en soi, aujourd'hui, on est toutes et tous addicts à ce système-là et donc à cette nourriture de l'agro-industrie. Ensuite, il faut considérer aussi l'exposition aux pesticides et aux perturbateurs endocriniens. Certaines de ces substances peuvent atteindre le cerveau et perturber le développement neuronal. Donc, tu parlais en fait des maladies neurodégénératives, donc tu arrives plutôt sur le tard. Mais on peut aussi parler en fait des troubles neurodéveloppementaux, donc qui vont commencer dès le début à l'âge de la jeune enfance. Enfin, l'agro-industrie aussi agit directement sur le microbiote intestinal. Donc, on parle souvent en fait du second cerveau. Le second cerveau, ça va être le ventre. Et donc, directement, en fait, ça va déclencher en fait des petites perturbations au niveau du microbiote qui va directement après influer directement sur nos comportements et donc sur le cerveau. Dans ce contexte, la loi du plomb 2 apparaît en contradiction avec les connaissances scientifiques. Continuer à encourager ou faciliter l'usage des substances potentiellement neurotoxiques malgré les signaux accumulés pose un véritable problème de cohérence en matière de santé publique. Il est donc difficilement justifiable à la lumière des données actuelles et donc de neurosciences de soutenir une telle orientation. C'est donc une décision qui mérite d'être clairement remise en question.
4: On accumule un peu de savoir, on a des preuves, mais on nous écoute pas. On dira que c'est rien, que ces concentrations sont très basses si elles sont contrôlées. Ça s'appelle tout simplement de la désinformation. Quand on nous dit que c'est à nous, victimes, de s'enfermer chez nous derrière des doubles vitrages pendant qu'il y a des épandages, de laver nos légumes et nos fruits, de les éplucher, de jeter grassement tous les éléments contaminés, est-ce qu'on a vraiment envie de ce monde-là? Et puis moi, je pense aussi au petit chevreuil qui est dans les rares bosquets qui restent et qui ne pourra pas se mettre dans son double vitrage au moment des épandages. Ce poison, il dépasse complètement celles et ceux qui l'utilisent. Ceux qui font les lois n'accordent vraiment aucune importance aux faits. On l'a bien vu justement aux Antilles, où on a battu le record du monde de cancer de la prostate. Ils le savaient à l'époque, hein, les politiques, ils le savent toujours, mais ils ont décidé sciemment de battre ce fameux record et de polluer les terres pour des milliers d'années. C'est ce qui se passe ici aussi et qui va continuer à se passer. Et c'est pour ça qu'on est là, c'est à nous de nous battre contre ça.
3: Bonjour Sist.
6: Bonjour.
3: Tu as retiré ta blouse blanche que tu avais mise symboliquement tout à l'heure pour cette prise de parole, une blouse blanche parce que tu es soignant.
6: Je suis soignant dans ma vie de tous les jours, je suis soignant quand je bosse. Je ne suis pas très attaché au symbole, donc la blouse, ce n'est pas quelque chose que je mets au quotidien. Là, je trouvais ça important de me visualiser en tant que soignant parce que je trouve qu'il n'y en a pas assez dans nos rues.
3: Soignant, c'est médecin, infirmier?
6: Alors, c'est tous les corps de métier qui ont envie de prendre soin des autres personnes. Hein. Dans ma vie, je suis médecin généraliste, mais voilà, c'est justement, ce n'est pas un titre qui est plus honorifique qu'un autre, ce qui est le cas dans la société et que j'aimerais bien déconstruire un peu sur ce plan-là. Et on a tous et toutes besoin les uns et les unes des autres. Et voilà, donc soignant.
3: Alors, il y a deux choses que je retiens de votre prise de parole, parce que tu étais avec un camarade de scientifique en rébellion avec toi tout à l'heure. Un, oui, il y a bien une relation de cause à effet entre tous ces poisons chimiques qui se terminent en SID et les épidémies, cancer, sclérose en plaques, Parkinson, etc. Deuxième chose, on ne nous écoute pas. D'abord,
2: revenir, parce que c'est un écueil sur lequel je tombe souvent, et parfois de la part de gens bien intentionnés, simplement qui sont trop laissés infuser par les médias dominants. Ils disent, mais non, la science n'a pas établi de causalité entre les trucs et les épidémies de maladies qui nous frappent tous, amis, famille, connaissances, proches. On connaît tous quelqu'un de malade et qui, hélas, a pu en décéder, même, je pense, à plusieurs personnes. Donc, est-ce que tu veux bien confirmer, toi aussi, cette causalité, comme on dit, non, ce lien entre les produits chimiques qu'en face, ils osent appeler phytosanitaires. On pourra s'interroger sur l'adjectif sanitaire. Premier truc, oui, il y a bien un lien de causalité.
6: Bah déjà, une pensée pour ces personnes que tu connais, enfin, toutes les personnes qui sont décédées, passées, qui vont décéder aussi à cause de ça. Le problème qu'on a, je pense, en tant que scientifique, c'est qu'on cherche la vérité, l'exactitude absolue, et on la trouve pas sur ces choses-là. Enfin, on la trouve pas. Oui, il y a des preuves scientifiques qui font la corrélation entre pesticides, cancers, maladies neurodégénératives, comme Parkinson notamment. Mais c'est très difficile à chaque fois de pouvoir dire c'est ce pesticide qui a fait ce cancer, et entre guillemets uniquement ça. Mais il y a des très grands rapports, notamment il y a un rapport de l'INSERM qui a fait une méta-analyse. Ils ont pris toutes les études scientifiques qui ont été faites sur le sujet, avec des niveaux de preuves qui sont différents. Ils les ont triés, ils les ont classés. Et en reprenant toutes ces données-là, ils ont fait un résumé. Et là, ils ont pu montrer que quand même, oui, il y avait des niveaux de preuves plus ou moins importants entre les pesticides et entre ces maladies. Maintenant, il y a une chose qu'on appelle la désinformation, qui permet justement de gagner du temps. Parce qu'en fait, à chaque fois qu'on a une étude scientifique, il y a cette sacro-sainte précision où on va se dire oui, mais on ne peut pas encore trop parler parce qu'on n'a pas la certitude absolue. Et en face, on a des agro-industriels qui veulent gagner de l'argent, tout simplement, hein, qui eux vont dire, bah oui, vous voyez, ils sont pas sûrs à 100%. Et puis nous, on a fait nos propres études aussi, et puis on a vu que c'est des concentrations qui sont très, très, très, très faibles. Une goutte d'arsenic, ça fait pas du bien non plus. Et c'est une concentration très, très, très, très faible. Mmh. Et puis surtout, on veut toujours cette preuve sur des maladies chocs, des choses où on pourrait mettre un nom derrière quelque chose. Mais en fait, je pense qu'il faut aussi rester sur du bon sens. Ces pesticides-là, aujourd'hui, leur mécanisme de fonctionnement, notamment les néonicotinoïdes, c'est de venir détruire le système nerveux des insectes. Donc on a envie que ça détruise ce qu'on appelle les ravageurs de nos monocultures, parce que c'est ça le vrai problème, en fait. Tous les insectes qui ont un système nerveux, donc tous les insectes, ils sont détruits aussi. Puis ces insectes, ils vont être mangés par des oiseaux, par des rongeurs ou autres, qui vont être atteints aussi. Ça va s'infiltrer dans nos sols, ça va s'infiltrer dans l'eau. Nous, on va être contaminés.
2: Nous aussi, humains, on a un système nerveux.
6: Humains, nous sommes des animaux, en fait. Des fois, c'est un grand mot, mais nous sommes des animaux et on est touchés aussi, forcément. Les personnes les plus proches du pesticide lui-même, donc les agriculteurs, les agricultrices, les riverains, riveraines qui sont autour des champs, c'est les personnes les plus atteintes. Donc on a des cas beaucoup plus importants dans les familles d'agriculteurs et d'agricultrices. On a des cas de cancer beaucoup plus importants dans les personnes qui vivent au milieu des champs à la campagne. La campagne n'est pas un lieu aussi sain que ce qu'on pourrait croire. Alors on a toujours tendance à penser, oui, c'est les grandes villes. Alors oui, il y a la pollution directe dans les grandes villes, mais il y a cette pollution aussi dans les campagnes. Et après, en fait, attention, scoop, nous buvons de l'eau, nous mangeons des produits qui ont poussé dans ces champs-là, et en fait, il y a une contamination par ce biais-là aussi. Et donc, du coup, oui, c'est pas en mangeant une carotte qui a reçu le pesticide où on va directement avoir le cancer parce qu'on a mangé cette carotte-là, c'est bien plus complexe que ça. Et les agro-industriels jouent sur cette ambiguïté-là pour gagner du temps, parce que leur but, le temps c'est de l'argent, c'est de gagner du temps.
2: Son côté qui a aussi ce qu'on appelle l'effet cocktail, c'est-à-dire que on parle beaucoup du glyphosate ou de l'acétamipride parce que voilà, c'est des produits phares si tu me passes l'expression, mais en fait tout ça se mélange quitte à dire une énormité scientifique avec les PFAS, avec le cadmium, avec les nanoparticules de plastique, avec voilà. Et quand il y a des études, souvent on ne trouve que ce qu'on cherche.
6: Pour vous donner un exemple de la difficulté, ça se mélange même avec nos modes de vie. On s'est rendu compte que le bruit ambiant, le bruit constant qu'on a, ça favorise les AVC, les accidents vasculaires cérébraux. C'est pas évident de faire cette corrélation-là. Donc en fait, oui, en effet, c'est très compliqué, mais cet effet cocktail, on peut pas se baser uniquement sur une dose individualisée. quand on fait des études, on a besoin d'individualiser les choses pour justement le pointer du doigt. Et c'est très difficile de prouver ces choses-là. Donc je pense qu'il faut qu'on se remette un petit peu au bon sens. On a des produits qui viennent tuer le système neurologique d'insectes. Bon, ça paraît pas être très sain, quoi. Je pense qu'à un moment, il faut aussi qu'on se base là-dessus. Et oui, il y a des difficultés chez les agriculteurs et les agricultrices qui sont prises dans un étau par ce système-là productiviste. Et je pense que c'est vraiment ça qu'il faut savoir revoir. Très récemment, il y a eu une étude au niveau agro-industriel qui est sortie aussi, où ils ont montré qu'en fait, on arrive à faire du bio, que ça fonctionne très bien, qu'il y a des très bons rendements. Parce que si on parle rendement, très bien, parlons rendement, il faut qu'on se nourrisse. Dans ce cas-là, déjà, bah, diminuons notre quantité de produits animaux. Il faut 7 fois plus de terre pour nourrir un animal et ensuite le manger que si on voulait nourrir les personnes humaines avec du végétal. Bon, bah déjà, réduisons notre quantité de consommation animale et puis comme ça, on aura à manger pour tout le monde sans faire des monocultures énormes remplies de pesticides qui, en plus, marchent de moins en moins bien. On a de plus en plus besoin de rajouter... Les produits sont de plus en plus puissants pour continuer à fonctionner un petit peu, marche de moins en moins bien, les rendements sont en train de se casser la gueule parce qu'on a complètement détruit le sol et le vivant qu'il y a à l'intérieur. Et quand on couple ça à l'augmentation du prix du pétrole, qui est lié à d'autres joyeusetés géopolitiques, ben en fait, on se rend compte que ça va coûter encore plus cher. Donc c'est toujours pareil, il y a toujours plein de choses. Là aussi, il y a un effet cocktail, tiens, qui se met sur l'utilisation de ces pesticides. C'est un système qui est à bout de souffle. Les agriculteurs et agricultrices achètent leur engrais la saison d'avant pour la saison actuelle. Pour cette saison, ils n'ont pas de surcoût pour la production de légumes ou autres avec utilisation de pesticides. Mais par contre, ils vont acheter cette année des produits chimiques qui vont payer plus cher. Et c'est l'année prochaine qu'on paiera les produits plus chers. Est-ce qu'on va faire le lien à ce moment-là? Est-ce qu'on va le dire tout haut? Je ne sais pas. Peut-être, j'attends de voir.
3: Tu es soignant, donc tu vois des gens malades. Cancer, sclérose en plaques, Parkinson, l'épidémie, tu la constates aussi dans ton quotidien. Et est-ce que le mot épidémie te convient?
6: Le mot épidémie me convient quand je lis les données. 30% de plus de cancer chez les enfants, oui, on peut appeler ça une épidémie. Après, c'est très difficile de le voir au quotidien parce que, encore une fois, c'est des choses complexes qui s'entremêlent. Quand je vois une personne en face de moi qui a un cancer, mais je sais aussi que cette personne, elle a des habitudes alimentaires, qu'elle fume, c'est difficile pour moi de faire le lien sur le court terme. Par contre, quand on est renseigné, je pense que ça nous marque un petit peu plus. Tout à l'heure, tu disais, on ne trouve que ce qu'on cherche, mais on ne voit que ce qu'on connaît aussi. Et on ne tient pas les registres. Enfin, là aussi, ça se corrèle dans un monde soignant qui est exsangue. On essaie de faire du mieux qu'on peut avec ce qu'on a. Et du coup, on n'a pas le temps non plus. Enfin, le temps, c'est quelque chose qu'on prend pour ce qu'on veut. Donc, on fait des choix dans la vie. Mais il y a beaucoup de mes collègues qui trouvent qu'ils n'ont pas le temps d'aller se renseigner là-dessus ou de tenir des registres.
7: Enfin, les registres du cancer qui ont été votés en juin dernier, mais qui ont été appliqués que dans 24 départements, me semble-t-il. C'est forcément compliqué de comptabiliser le nombre de cancers. L'État n'a pas donné les moyens pour mettre en place ces fameux registres du cancer. C'est aussi une manière, enfin voilà, de casser le thermomètre et d'invisibiliser la situation.
6: Je ne suis pas au courant de ces registres-là. Et c'est là que je trouve ça vraiment indispensable qu'on travaille avec des collectifs comme Cancer Colère, des personnes qui sont directement concernées par les choses. Donc là, on parle du cancer, c'est vous. Mais on a besoin de travailler ensemble et de sortir de ce dogme, de cette habitude où le médecin est le sachant. Ça, il faut qu'on arrête tout de suite et qu'on considère la parole des gens qui le vivent au quotidien déjà, qui taffent là-dessus et qui sont vraiment experts de ce qu'ils et elles vivent. Il y a tellement de choses à faire encore.
3: En fait, c'est pas parce que t'es le sachant et la blouse blanche qu'on t'écoute. Et ça, c'est un deuxième truc qui a émergé dans ton discours. C'est de toute façon, on gueule tout ce qu'on peut, mais en fait, on ne nous écoute pas.
6: Moi, je suis rentré dans ce constat-là, surtout avec les enjeux climatiques notamment. Quand on lit le Club de Rome, c'est des choses qui ont été écrites dans les années 70, où on disait exactement finalement ce qui allait se passer, puis c'était toujours « ah oui, mais c'est des chiffres, ça va peut-être pas arriver comme ça, ou peut-être pas si vite ». Et en fait, aujourd'hui, on voit les changements climatiques arrivent beaucoup plus vite que ce qui était prévu à la base. Les scientifiques, qui font les choses de manière scientifique, donc indépendante, je veux dire par là, leur but, c'est pas de faire peur aux gens, leur but, c'est juste de partager leurs connaissances. Et ces connaissances-là, quand elles vont pas dans le sens des personnes qui gagnent de l'argent, il y a cette ambiguïté qui se met en place. Donc oui, on n'est pas écouté au niveau politique en premier lieu, mais je pense parce que les politiques d'aujourd'hui fonctionnent en fonction, alors là, de l'agro-industrie, mais des personnes qui ont un pouvoir financier. Donc après, c'est le chat qui se mord la queue, c'est-à-dire que les personnes qui ont le plus d'argent aujourd'hui, c'est des personnes qui, dans l'ensemble, ne font pas les choses pour l'intérêt général. On ne peut pas se faire beaucoup d'argent si on fait les choses pour l'intérêt général. Si les personnes qui ont l'argent ne font pas les choses pour l'intérêt général, mais c'est ces personnes-là qui influencent les politiques d'aujourd'hui, on ne va pas aller vers des décisions qui sont prises pour l'intérêt général. Donc je pense que tous les moyens sont bons pour balayer la parole scientifique. Et c'est là que c'est un écueil dans lequel je crois qu'on est un peu trop bisounours sur le sujet. En fait, on se veut prudent sur les données qu'on fournit. Et encore une fois, c'est très bien parce qu'il ne faut pas qu'on dise n'importe quoi. Mais on arrive à un stade où même quand on dit pas n'importe quoi, même quand on dit des choses basées, on va aller chercher la petite bête et essayer de gagner du temps sur ces...
2: Ou tout simplement dire, les scientifiques racontent n'importe quoi, j'y crois pas.
6: C'est ce qui se passe outre-Atlantique, ouais.
2: Caro de Cancer Colère fait un bond et fait « Ouais !»
7: Parce que tu dis, on peut nous reprendre sur les virgules, sur tout ça, et qu'ils se servent d'ambiguïté pour retoquer votre parole. Mais au-delà de ça, le mensonge est devenu quelque chose de normal dans le discours politique, et que ça, c'est une bascule, parce qu'en fait, jusque-là, on avait des représentants du peuple qui, parfois, tourner un peu autour du pot, ou essayer de minimiser les choses, ou pour défendre des sujets, leur paroisse. Mais aujourd'hui, ça pose plus aucun problème que des hommes et des femmes politiques mentent, et notamment dans des lieux de pouvoir et des lieux républicains, des lieux importants comme l'Assemblée nationale. Quand on a Annie Genevard qui brandit le rapport de l'INRAE et qui lui fait dire l'inverse de ce qu'il dit, droit dans les yeux, elle sait...
2: L'actuel ministre des pesticides de l'agriculture.
7: Quand elle dit ça, elle ment, elle sait qu'elle ment, elle nous regarde droit dans les yeux et elle sait qu'on sait qu'elle ment, mais elle le fait quand même. Et ça, c'est complètement déstabilisant, c'est d'une violence inouïe quand on se prend ça, mais c'est fait pour déstabiliser, parce qu'en fait, derrière, c'est compliqué de trouver les arguments face à quelqu'un qui est un mur et qui ment. On est dans du mensonge. C'est plus qu'aller chercher la virgule. Enfin, là, on est passé dans une ère trumpiste.
2: Il ne peut pas y avoir de débat avec des gens intellectuellement malhonnêtes.
7: C'est ce côté trumpiste, en fait, de la fabrique d'une vérité alternative et de dire, bah, en fait, on peut dire n'importe quoi, tout se vaut, c'est pas grave.
2: Et vu d'ici, je t'avoue que la Terre m'a l'air assez plate. Moi, je ne vais pas te lancer là-dessus.
7: Non, mais c'est exactement ça. On est dans des vérités alternatives quand on est à l'Assemblée nationale et ça ne pose pas de problème, en fait. Et c'est ça, assez grave.
2: Donc en vrai, la Terre, elle n'est pas plate, hein, on est bien d'accord. Hein.
7: Oui, mais c'est exactement ce qui se passe. Elle dit ça pour l'INRAE, elle dit ça aussi pour l'EFSA. Elle dit, non, mais nous, on s'est appuyé sur les considérations de l'EFSA pour l'acétamipride. Mais qu'est-ce qu'elle a dit, l'EFSA? Elle dit, bah, oui, on sait que c'est dangereux et c'est pour ça qu'on préconise de diviser par 5. Donc si ce n'était pas dangereux, on ne préconiserait pas de diviser par 5. Le taux d'acétamipride, c'est son seul argument, parce qu'elle n'a aucun argument, c'est de dire « Ah, bah, l'INRAE et l'EFSA... » Non, l'INRAE et l'EFSA disent l'inverse. Donc ça, on n'est pas sur du pinaillage de virgule, on est sur du mensonge et sur la construction d'un discours de vérité alternative.
6: Mais je pense que là, on est sur le signal d'un système qui est à bout de souffle. Quand c'est les dernières armes qu'on a de fonctionner comme ça, c'est qu'on arrive à la fin de quelque chose, on le sait. Et tant mieux, il y en a eu assez.
7: Exactement.
2: Tu l'as mentionné tout à l'heure, un ressort qui est aussi activé, c'est vous êtes malade, c'est de votre faute. C'est des retours de chakra, vous avez été vilain dans des vies antérieures, ou vous avez fauté, Dieu vous punir. C'est où tu fumes trop, tu bois trop, tu fais pas assez de sport, tu manges pas 5 fruits et légumes, plein de pesticides ou pas par jour. Cette culpabilisation des malades.
6: Ouais, c'est ça que j'adore chez notamment Cancer Colère en fait. Jusque-là, la colère c'était quelque chose qu'il fallait contenir parce que...
2: Ouais, c'est pas feng shui la colère, ça aide pas à faire du yoga.
6: Il y en a marre et ce discours-là il tient plus non plus. Là aussi je pense qu'on peut se poser des questions sur pourquoi les gens fument, pourquoi ci, pourquoi ça. Je pense qu'il y a plein de raisons à tout ça, mais surtout on a le droit de mener une vie libre. Les gens qui fument savent très bien que s'ils ont un cancer du poumon, ce sera probablement lié à ça. C'est pas ces gens-là qui vont dire c'est à cause des pesticides. Les gens qui sont en colère, c'est ceux qui, déjà au début, ne comprennent pas pourquoi. Le problème, c'est quand on finit par comprendre que c'est pas juste le fruit du hasard. C'est là, je pense, qu'il y a quelque chose qui ressort et où on ne supporte plus ce discours qui est paternaliste. Bon, là, je parle pour les personnes que j'ai eues en face de moi. Et il y a une autre chose aussi, c'est que c'est très facile de dire aux gens de faire attention. Alors qu'à côté, on peut avoir des prises de décision, enfin des pratiques qui sont complètement absurdes. Et ça aussi, je pense qu'il faut qu'on stoppe avec ça. En fait, il faut arrêter. Si on veut vraiment protéger les gens, la Ligue contre le cancer a sorti un post il n'y a pas très longtemps en disant « Non, tous les pesticides ne donnent pas le cancer. Protégez-vous, mangez bio, épluchez vos légumes. » Et ça a créé une tollée. Et j'ai trouvé ça génial. Enfin,
8: il faut que les personnes, quand elles lâchent des bombes, elles se reprennent des éclats dans la gueule. Je crois que c'est important maintenant.
7: Il y avait des tribunes qui étaient prêtes à partir dans tous les sens. Et on n'a même pas eu le temps tellement ils se sont rendus compte que bah non, c'est pas possible, on ne peut pas dire n'importe quoi. Ils avaient sorti donc non pour les pesticides et non la crème solaire. Et ils avaient fait un troisième en disant en alertant sur la désinformation. Et les trois le même jour, ils ont sorti. Et c'était quand même...
8: Mais ouais, voilà, je pense qu'il faut qu'on soit plus radical. Et c'est pas un gros mot d'être radical. Radical, c'est pas...
2: Radical, c'est prendre les choses à la racine.
8: Exactement, c'est pas être d'extrême gauche. Être radical, c'est vraiment prendre les choses à la racine. Si on veut vraiment défendre les gens, je pense que c'est là où il va falloir être plus honnête. Alors, c'est plus compliqué. Mais si on veut vraiment accompagner les gens, aider à les défendre, se défendre soi-même, il faut prendre les choses à la racine. Donc, en fait, il faut pas se protéger des pesticides, il faut interdire les pesticides. Dernière chose, oui. J'aimerais juste vraiment, vraiment inciter les soignants et les soignantes qui entendent ces mots de descendre dans la rue, d'écouter vraiment les patients, les patientes, les amis, la famille, les gens qu'il y a autour de nous. Il faut qu'on fasse corps et qu'on arrête ce séparatisme vraiment. Il faut vraiment que vous descendez dans la rue. Il y a plein de choses à apprendre. Et quand je dis dans la rue, c'est aux manifestations, mais c'est pas que ça. Moi, j'ai passé la journée à faire la cantine aujourd'hui, à faire des crêpes. C'est ça aussi, être dans les manifestations. Je n'étais pas en train de marcher dans le cortège. Et c'est dans ces moments-là que, déjà, on passe une super journée. Et puis, c'est dans ces moments-là qu'on parle avec les gens. Et c'est ça qui est vraiment important. C'est d'arriver à discuter les uns les unes avec les autres. Et quand on est soignant-soignante, on fait partie de... On est les mêmes animaux que les autres. On fait partie de ce même monde. Et il faut qu'on soit vraiment dans le concret. J'aimerais que cet appel soit entendu.
2: Et par tous, quand les soignants, les soignantes descendent dans la rue pour défendre notre hôpital, on a aussi le droit de les rejoindre. Voilà, cet hôpital qu'on est très content de trouver quand on est malade, bah, on a aussi le droit de le soutenir quand ces soignants et ces soignantes sont dans la rue.
8: Et c'est pas qu'une question de temps. Dernièrement, j'avais pas beaucoup de temps à donner. J'ai pas pu participer à la hauteur de ce que j'aurais voulu, même en amont. Mais pour autant, je suis venu juste une journée. J'ai donné cette journée-là. J'aurais pu faire autre chose. Bon. Le temps, il s'articule. Les présences qu'on a chacun, chacune, elles ont vraiment leur valeur. Et je pense qu'il faut qu'on soit conscient et consciente de ça.
7: On a été 2 100 000 signataires de la pétition contre la loi du plomb.
2: Si c'est la première. Hein,
7: la première. Mais en fait, on s'est dit, si juste ces 2 100 000 personnes font un truc, juste un truc, avant les présidentielles. Et un truc, ça peut être 5 minutes, 1 heure, une journée, 2 100 000 actions. Et engagement, et en fait ça peut être pas grand chose, comme tu disais, ça peut être venir faire des crêpes sur une manif, ça peut être plein d'idées en fait qui sont aussi rigolotes dans ce que Cancer Colère va proposer. Ça laisse à tout le monde le loisir de s'emparer de ça avec des moyens, sans moyens, avec du temps, sans temps. Il y a des milliards de choses à faire, dont des choses rigolotes, voilà, comme faire des crêpes, comme envoyer des cartes postales à des décideurs, comme tout le monde peut s'emparer de ça.
8: Et même si on ne fait rien, j'ai envie de vous dire aussi, les politiques, on vous voit et on ne votera plus pour vous. Il y en a qui votent plus pour vous depuis longtemps, mais on est de plus en plus nombreux et nombreuses à ne plus voter pour vous.
7: On vous voit et on se souviendra. Non, mais Élise Bordet a fait un post, c'est une chercheuse, et qui faisait référence à la tribune des 20 scientifiques dans la revue Science, qui disait, là, maintenant, on sait, c'est posé, c'est dans cette revue scientifique, quand on fera les comptes, on pourra dire... Nous, à cette date-là, c'était posé dans la revue scientifique, on le savait, et vous, vous avez voté ces lois-là. Vous êtes responsable, et on saura venir vous chercher et vous dire, voilà, la date, elle est posée, vous avez voté ça, en le sachant. Vous ne pouvez pas ne pas savoir quand vous allez voter ça. On s'en souviendra.
8: La seule chose qu'il faudrait en plus, c'est qu'il n'y ait pas d'impunité pour les Merci. Personnes qui sont au pouvoir. Je pense que c'est ça aussi un gros point nodal. Et du coup, là, on a besoin de juristes, on a besoin d'avocats, d'avocates. Il faut vraiment qu'on soit ensemble, quoi.
2: Je reviens sur cette journée, là, que ce temps que tu n'avais pas forcément, mais que tu as consacré à nous parler et à faire des crêpes. On se rencontre, on se parle, on fait corps. C'était pas complètement du temps perdu.
8: Évidemment, mais bien au contraire.
2: C'est un truc qu'il faut dire quand même, c'est que ça fait du bien et que nos luttes, elles sont pas lugubres en fait. Malgré les circonstances, on arrive à rester joyeuses et joyeux quand même.
7: La colère, elle va avec la joie. C'est la même impulsion et elle est constructive, elle est fédératrice, elle regonfle, elle donne des forces. C'est formidable.
8: Et scientifiquement parlant, l'un des meilleurs moyens d'agir contre son anxiété, c'est d'être dans l'action. On ne bougera pas peut-être autant de portes que ce qu'on aimerait faire, mais en fait, ce qu'on fait, ça fait du bien, vraiment. Ça a été prouvé, ça apaise vraiment l'anxiété.
3: Et voilà les amis, si vous n'avez pas le moral, si vous êtes rongé d'éco-anxiété, on vous invite à suivre les bonnes préconisations de révolte, d'action et de joie du Dr Syst. Vous pouvez télécharger ce reportage via notre site polemix-et-la-voix-off.com avant qu'on se retrouve très bientôt sur votre radio toujours libre préférée. Ce n'est qu'un combat. Continuons le début. Salut.
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Bonsoir à toutes et tous, merci de votre écoute. Aujourd'hui, nous commençons directement par le chant d'une baleine. Elle est seule, semble-t-il. C'est un enregistrement qui a été réalisé aux Bermudes à la fin des années 1960. Le microphone hydrophone est plongé à une profondeur d'environ 500 mètres. Une baleine passa toute une après-midi dans les parages et chanta sans arrêt. Super belle, super émouvante et du grave à l'aigu, quel ambitus de voix.

Les sons les plus forts sont suivis d'échos venus de la surface et du fond de l'eau. De plus, on distingue également, éloigné, les petits cris d'une autre baleine, ainsi que très faiblement le bruit d'un gros cargo passant en haut.

Bon, c'était notre baleine. Comment on l'appelle ? Hecla ? Et puis, bon, on va s'amuser. On va écouter mon imagier des amusettes. C'est un petit peu pour les enfants.

0: Il y a quelques semaines, je vous ai proposé une émission qui s'intitulait « Facile, facile ». En musique, je ne suis pas un ennemi du mainstream. Comme vous avez pu l'entendre, je respecte mesdames Nakamura, Theodora, Meryl, Maureen. Mais aujourd'hui, nous allons sortir de l'autoroute, aller nous promener sur des layons, en pleine forêt, ou bien même là où il n'y a pas de signalétique. On écoute d'abord un tamanoir, ce grand fourmilier d'Amérique du Sud avec son long nez, sa longue queue et ses longues griffes. Si longues les griffes qu'il se dandine en marchant. Il roule d'un côté à l'autre. Ce sont mes amis Wayampi du Haut-Oyapock qui décrivent ça avec leur longue clarinette en bambou vert. Il s'agit de la suite Tous les Ancans, interprétée par Wula Pile, Tola, Kwataka, Kankantonli, Yawalu, Kunolo. Tamanoir.
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Nous étions donc dans le nord-est de l'Amazonie. Et là, nous allons maintenant aller dans l'ouest, complètement dans l'ouest, en Amazonie équatorienne. Un sous-groupe de ceux qu'anciennement les colons appelaient les Jivaros et qui aujourd'hui s'autodénomment, s'appellent eux-mêmes les Chouars. Un chœur de femmes enregistré en 1956, elle chante pour s'amuser pendant une fête. Les paroles disent « Je lui ai demandé « Où vas-tu ?» Elle m'a répondu « Je vais loin, à l'est, dans la forêt. » Mais c'est aussi vrai qu'une pierre peut parler.

Vous avez entendu ? Elles font exprès de ne pas chanter ensemble. Elles font exprès de ne pas être coordonnées. Allez, on remonte toujours en Amazonie, mais on remonte dans le nord, dans le nord-est, chez les Caraïbes.

Ça, c'était l'ami Zorro. Zorro, un monsieur Kalinia, caribe de la côte des Guyanes, donc, qui, plus précisément, du village de Yalimapo. Un air de flûte simple pour se détendre. Bon, tá bom. Amazonas, zona, cidade. Ça, c'était pour l'Amazonie. Amazonia. On retrouve maintenant nos baleines. Vous allez entendre. Mary Davidson, Mary Davidson, sexy clown.

Sexy clown. Les baleines, comme vous l'avez entendu, les baleines aussi ont de l'humour. Comme Salvatore Chiarino. C'est ce que nous allons entendre, c'est ce qu'on appelle de la musique contemporaine. Mais cela a été composé en 1992, il y a donc 34 ans. TKT Maman, cela dure 3 minutes 17 secondes. Salvatore Chiarino, 6e quartetto breve.

0: 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Pas mal la basse, hein? C'était aussi en 1992, la politique avant les réseaux dits sociaux. Je comprends pas tout, ils ont pas l'air contents, ils en ont après l'armée, après la télé, etc. Vous êtes bien sur la clé des ondes, 90.10, et vous écoutez l'émission Yapou, toutes les musiques. À suivre, nous allons chez les Wé, des gens qui habitent dans l'ouest de la Côte d'Ivoire, un champ de semailles du riz, Gloire Pado, mesdames Colette Magnan et Rose Djewé, et un petit cœur de femme chantent en labourant la terre avec des houes à manches courts. La chanson commence ainsi. Viens les laver. La sueur qui coule n'a pas encore séché. C'est celle des jeunes femmes qui s'aiment.
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Baleia, fogo inteira, guerra no mar. Quem me ensinou a nadar foi a baleia do mar. Qui c'est qui m'a appris à nager? C'est la baleine de la mer. Celle-là, nous l'avions déjà entendue dans une autre émission, mais je l'aime trop. Ils parlent de mer et de baleine, mais ils habitent au centre du Brésil et ils n'ont jamais vu la mer. En Suisse, non plus, il n'y a pas de mer. Mais il y a des vaches avec des cloches et des paysans qui leur chantent en yodel. En yodel, c'est-à-dire avec une alternance plus ou moins rapide d'une voix à l'autre, comme on disent les musicologues, d'une modalité vocale à l'autre. Le chanteur est Erasmus Betschart et c'est du sérieux.

Une badinerie de Bach, interprétée par les Swingle Singers en 1964. C'est très connu, ma maman en était fan, complètement fanatique. Et je crois même que cette chanson a été utilisée pour une pub. Bon, Bordeaux, jeudi dernier, 10h du soir, le bar L'Arrache-Monde, cours d'Albret. Des potes sont venus nous jouer de la musique, fais tout toi-même, en bon français, do it yourself. Très cool, bien sympa, les Loïc, puis un bon sax, puis Turner Williams, et sa drôle de machine à écrire japonaise avec 5 pédales, et qui peut même faire de la musique qui plaît aux baleines. Il et elle ont beaucoup parlé d'amour. Turner Williams Jr., Blue Weed.

Après Blue Weed de Turner Williams Jr., nous avons, nous entendons les chants des baleines à bosse près des côtes du Brésil. La chanson qui vient, elle est de La Delphité, pour remercier Garance, Gérard, Angela, Laure et Camille, Margot et Margot. Ça a été composé en 2011 par Marie-Paul Bell et elle raconte une histoire de 1950, composée en 2011 donc et chantée à 61 ans. Celle qui aime, elle.

Marie-Paul Bell. Pour conclure cette émission, nous revenons à de la musique enregistrée hors studio, sous une tente en Mauritanie, par Michel Guignard à la fin des années 1960, je crois. Il nous dit « Il n'est pas de meilleur moment pour les Maures qu'une soirée passée dans un campement entre camarades avec les griots. La chaleur du jour oubliée a laissé place à une douce tiédeur. La tente est apprêtée avec simplicité et les convives se répartissent sans formalisme sur le pourtour d'une vaste natte ou d'un tapis avec pour seul mobilier des coussins de cuir décorés. Pas de gêne à s'allonger, à s'appuyer sur un camarade. L'heure est à la détente, à la plaisanterie, à l'admiration. La théorie musicale de cette musique classique maure est très complexe. Et nous allons, sans rentrer dans les détails, juste entendre une grande chanteuse, Menina Ment Alien, et sa compagne Saï Mali et El Hamoued Fall, qui chantent et jouent de la harpe Ardin et de la timbale Tbel. C'est un morceau assez long qui dure 17 minutes. Nous n'en entendrons pas tout.

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1: En.
0: En. Quelqu'un qui démarre aujourd'hui dans la vie active, Marie, doit être concerné.
1: Oui.
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1: Oui.
0: Et en.
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0: Lorette, obéissante, voici, vous a envoyé un message.
1: 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Oui, non, peut-être !
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0: 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Il y a une erreur. On est fonctionnaire, on peut pas être licencié.
1: Ben non.
0: Pourquoi ben non?
1: Ben non.
0: Non, on est fonctionnaire.
1: Ben non, on n'est pas fonctionnaire.
0: Non, non, écoute, Cathy, je travaille à l'agence pour l'emploi depuis 10 ans, je suis fonctionnaire.
1: Ouais, je travaille à l'agence pour l'emploi, mais on n'est pas fonctionnaire, non? Non.
0: Ben enfin, si, on est fonctionnaire.
1: Non, on n'est pas fonctionnaire.
0: Mais enfin, on travaille à l'agence pour l'emploi, on est fonctionnaire.
1: Ça va pas, Tilly, on est employé. Regarde dans les statuts, c'est pas dans les statuts. On est des employés comme les autres, on peut être viré comme tout le monde, on est rien dans la société, t'as pas compris?
0: J'ai toujours cru que j'étais fonctionnaire.
2: Normal. Toute la journée, on traite d'enculé de fonctionnaire, t'as fini par le croire.
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Amadou est assis sur un petit lit qui sert aussi de canapé. Dans la pièce, il y en a deux autres avec des matelas en dessous. Autour de lui, des vêtements pendent ça et là sur le mur, car pratiquement toute la maison est dans cette pièce. 35 mètres carrés pour 8, 470 euros par mois. Et le drame du 13e arrondissement a réveillé un sentiment chez lui.

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Tic-tac. Évidemment, c'est moi l'original. Mais dans le fond, je me plains pas, je suis pas si mal. Mais vraiment, c'est pas normal de vivre.

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1: Tout le monde s'emmerde à essayer de ressembler à tout le monde, c'est nerveux.

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0: supposons que tout le monde y aille, supposons qu'il y ait une mobilisation générale. Qu'est-ce que vous feriez ?
1: Mobilisation générale, c'est tout différent. On est bien obligé d'y aller, bien forcé.
0: Bien content, parce que ça vous permet de mener un peu la vie dont vous rêviez quand vous étiez môme.

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1: Vous en avez assez, hein? Vous avez assez de cette bande de racailles.

0: Le politique, qu'il soit femme ou homme, pour moi en tous les cas, et pour l'instant, peut-être que demain j'aurai changé d'avis, il ne sert plus à rien. 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Ces putains de dettes-là qui emmerdent tout le monde, qui mettent les peuples à plat, qui les mettent à genoux, et ainsi de suite, on n'arrive pas à les éliminer. Comme vous, les politiques, vous n'arrivez pas à les faire éliminer, ces putains de dettes, parce que la banque, elle est plus forte que vous.
1: La banque, elle est plus forte que vous. La banque, elle est...

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